C'est souvent sold out à guichet fermé. Donc, si vous voulez, si Marie-Céleste passe dans votre coin, achetez des billets très, très rapidement. On s'offre leur dernier extrait radio. Oubliez encore une chanson qui est assez unique en son genre. Dans les prochaines minutes aussi, on va avoir la dernière de Cage the Elephant. Dans leur premier nouvel extrait, Beaches in Tennessee, on raconte surtout la thérapie que Matthew Schultz a vécue. Alors que là, maintenant, je pense que c'est plutôt le cheminement qu'il a vécu. Parce que oui, il y a la partie thérapie, comment on vit ça dans l'établissement et tout. Mais il y a aussi une partie où est-ce que le corps chemine, la tête chemine. Et dans cette chanson-là, on parle surtout de la mort de son ego. Il faut que tu dises à ton ego, « Hey, toi, là, arrête de parler. » C'est une grosse épreuve à surmonter, ça, lorsqu'on est en thérapie, surtout. Je vous offre leur dernier extrait, ça s'appelle « Dying in Reverse ». Mais tout de suite, on s'offre le dernier extrait de la programme d'album « Until the Sun Explode », album sorti 30 ans après la mort de Bradley Nowell. C'est son fils Jacob qui a pris le relais 30 ans plus tard. FTR, Sublime dans l'entrepôt.

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1: J'ai énormément de respect pour les drummers qui chantent en même temps que drummer. Jen Ledger de Skillet, elle a littéralement des couplets complets à elle. Même les back vocals, mon pauvre de vrai, ça prend du souffle pour faire des chansons de Skillet. Elle a tout mon respect. Phil Collins, juste à penser à Genesis. Et même Bran Dealer de Mastodon. Je sais que c'est pas les trois seuls, mais je m'attarde à Bran Dealer de Mastodon ce soir parce que au départ, cette chanson-là, il était vraiment pas convaincu. Il avait entendu le riff de guitare puis il s'est dit ah, m'a essayé, mais je suis pas sûr. Et c'est devenu un méga hit. Mastodon, Show Yourself dans les prochaines minutes. Je vous ramène en 2009 avec cet énorme album qui s'appelle Labyrinthe, qui est sorti tout de suite après le méga succès de Trompe l'œil, avec cette chanson-là qui a un vidéoclip qui ressemble très, très beaucoup énormément à une game de clous. Allez voir ça sur YouTube, retour en 2009 avec Portée disparue, Malajub. Et c'est drôle parce que lui, j'ai eu la chance d'y jaser en entrevue récemment en mentionnant que son dernier album, Soleil mâché, qui est nommé pour album alternatif de l'année du côté de la disque, sonnait beaucoup comme Malajub. La réponse qu'il m'a donnée, littéralement, c'était « C'est drette ça que je visais. » Puis je suis fier que tu me l'aies dit. Provenant de Soleil mâché, on s'offre Marco Emma comme un refrain dans l'entrepôt.

0: 3 pilotes.
1: Je vous ramène le 11 septembre 2001. Gerard Way. Lui, il était stagiaire pour la chaîne américaine Cartoon Network, une chaîne de dessins animés. Pensez un peu à l'équivalent de Télétoon ici au Québec. Lui, il venait de faire un pitch. Il signait pour vendre un dessin animé qui s'appelait The Breakfast Monkey. Dessin animé qui avait été proposé pour un bloc d'animation pour adultes qu'on connaît maintenant aujourd'hui sous le nom de Adult Swim. Le dessin animé a pas fonctionné. Puis tu sais, il était stagiaire pour un studio d'animation. Fait que c'était pas nécessairement bien payé. Et au moins, il avait eu la chance de soumettre une idée de dessin animé. Pendant qu'il était dans le train, il est témoin des tours qui s'écroulent. Et ça l'a bouleversé. Même, il comparait ça un peu à un film de science-fiction. Il se rend chez ses parents dans le coin de Hoboken, au New Jersey, va s'enfermer dans le sous-sol et commence à écrire sa première chanson. Et quelques jours plus tard, My Chemical Romance est né. Et ce soir, j'ai décidé de souligner un peu le 25e anniversaire du groupe en passant par les quatre phases que le groupe nous a offert, quatre albums, parce que je vous le dis tout de suite. On a eu droit cette semaine à quelques petites pistes qu'il y aurait un possible cinquième album. Très, très hâte de voir ce que le groupe nous réserve. Le dernier extrait qu'ils nous ont offert en studio s'appelle Foundation of Decay. On se l'offre dans son entièreté dans les prochaines minutes. Peut-être que pour vous, Danger Days, c'est pas nécessairement votre album préféré parce que c'est surtout un album plus lumineux qui avait été enregistré tout de suite après Welcome to Black Parade. Il a été mis un peu aux oubliettes, mais je suis tellement content qu'ils l'ont sorti cet album-là avec des pépites comme Sing, et c'est ce que je vous offre dans quelques instants. Parlant de My Chemical Romance, on peut pas s'empêcher de s'offrir Welcome to Black Parade, je vous l'offre dans les prochaines minutes, mais d'album Three Cheers for Sweet Revenge, l'album qui a mis My Chemical Romance sur la map. Et cette chanson-là, oui, vous la connaissez, ça s'appelle Elena, My Chemical Romance dans l'entrepôt.

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1: Merci d'avoir été là dans l'entrepôt du rock dans les prochaines minutes. Et je vous disais que rendre hommage à Dolly Parton a malheureusement été la goutte qui a fait déborder le vase pour A.G. Rebello, ancien guitariste pour Bad Wolf. Il mentionne aux Rolling Stones que... Là, les décisions du groupe, là, c'était ben trop influencé par la maison de disques. Il y en a assez. Bon, est-ce que c'est vrai? Est-ce que c'est pas vrai? On saura jamais le fin fond de l'histoire. Mais ça a perturbé un peu la sortie de la reprise de Jolene, justement. Et concours de circonstances, elle est parue sur les plateformes la même semaine que Dolly Parton est décédée. Vraiment un concours de circonstances. Un heureux hasard pour Bad Wolf. Je vous offre Jolene dans les prochaines minutes. Eux, ils ont sorti récemment Crooked City, c'est leur première série web animée. On sait que Rare American est toujours très très près de l'animation, toujours des vidéoclips animés à quelques exceptions près, mais dans 90% des cas, le vidéoclip est animé. Et justement, la suite est maintenant disponible sur leur chaîne YouTube. Premier extrait musical de cette suite-là, c'est Ain't We All Just Getting Back, Rare American, dans les prochaines minutes. Mais je débute ce dernier bloc avec un bon retour vers du pop-punk début 2000, fraîchement sorti en 2026, qui exprime la peur que ses sentiments s'estompent comme des confettis dans l'air. C'est la dernière de Luna Shadow Guts Spill dans l'entrepôt. Merci d'avoir été là. On se donne rendez-vous la semaine prochaine, même heure, même poste. D'ici ce temps-là, portez-vous bien et surtout, restez hydratés. Bye bye!

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Bon samedi soir à tous, bienvenue à Évasion Rock sur CKIA FM. Jean-Pierre Grenier qui vous retrouve après une pause estivale et bien content justement de vous retrouver pour cette saison automne-hiver de CKIA FM. Débutons à l'instant ce soir en musique, on va entendre Pat Travers avec Breaking Up in Lockdown, suivi de Georgia Thunderbolts avec Overlord et Bernie Marsden avec Black Cat Moon.

Toujours sur Évasion Rock, donc CKIA FM 88.3 Québec, CKIAFM.org via Internet. On va y aller avec un autre bloc de trois pièces. On va débuter ça avec Joanne Shaw Taylor, tirée d'un mini-album, oui, quatre pièces, This Is Who I Am. Mini-album qui est paru le 8 mai dernier. Donc, on va entendre deux pièces, The Trouble With Love, avec comme invité, oui, nul autre que Joe Bonamassa. Et on va avoir ensuite What Good Is My Love, avec cette fois-ci Orienti comme invité. Et on revient pour terminer ce bloc avec le regretté Bernie Marsden, Drifting Blues, une composition, oui, de Peter Green.

Eh bien, je vois que les fidèles sont au poste ce soir, donc merci, merci d'être là, merci d'être à l'écoute. Donc, on va saluer Steph du côté de Lévis, on va saluer Chris également sur la Rive-Sud, et on va saluer Bic, donc merci à vous tous d'être là. On va changer un peu de registre, on va lâcher, on va quitter le blues rock pour aller, pour dévier vers quelque chose de plus rock et hard rock. Donc, on va entendre Too Hot for Leather, une formation qui nous vient de Nashville, au Tennessee. On va entendre la pièce Beef Stew. On va suivre ça avec The Lazies, avec Hot Under the Collar. Et on termine ce bloc avec Crobat, Better Times.

Toujours à l'écoute de CKIA FM au 88.3 Québec, ckiafm.org via Internet. Si vous voulez me rejoindre, faites le 88-529-9026, poste 101 pour me rejoindre directement en studio. D'ailleurs, on va saluer Doom et Laurence qui nous écoutent au sol. Donc, merci à vous tous d'être là. Allons-y avec un bloc de 4 pièces. On va entendre Cowboy Angels, une formation qui vient de Bay City au Michigan. C'est tiré d'un mini-album tout simplement intitulé Cowboy Angels. On va entendre la pièce Too Fast for Me. Suivra Airborne de leur dernier, de leur plus récent opus, simplement intitulé Airborne. Ça, c'est paru le 28 août dernier. On va entendre la pièce Gutsy. Et on termine ça avec un doublé de Rebels Opera, une autre formation qui vient de Nashville. Comme quoi, il n'y a pas juste du country à Nashville, hein, il se fait du bon rock également. De l'album Call of the Night, qui est paru, lui, le 19 août dernier. Donc, Smile Now, Cry Later, et suivra Down with the City. Allons-y, Cowboy Angels.

Rebels Opera, Down with the City. Il nous reste une dernière pièce pour ce soir. Donc, j'espère que vous avez apprécié cette édition d'Évasion Rock. Bien sûr, soyez de retour samedi prochain, donc, pour la prochaine édition sur CKIA FM. On termine ce soir avec Accept. Midnight Mover. Excellente fin de semaine à tous.

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Monsieur le Président de la République, la résistance grandit, les réfractaires du travail obligatoire vont bientôt remplir les maquis. 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

Au début du 17e siècle, l'Amérique du Nord devient un vaste territoire convoité. Les puissances européennes y avancent leurs pions, chacune avec ses ambitions, ses cartes approximatives et ses alliances locales. Les Français s'installent le long du fleuve Saint-Laurent, fondent Québec en 1608, explorent les Grands Lacs et la vallée du Mississippi. Les Anglais, eux, s'établissent sur la côte atlantique, de la Virginie à la Nouvelle-Angleterre, et étendent progressivement leur emprise vers l'intérieur. Les frontières ne sont pas encore des lignes, mais des zones floues, mouvantes, définies par les rivières, les forêts et les traités conclus ou contestés avec les nations autochtones. Au fil des décennies, ces colonies grandissent, se heurtent, se disputent des territoires mal définis. Les cartes sont imprécises, les descriptions des traités sont souvent ambiguës et les arpenteurs eux-mêmes peinent à s'entendre sur les limites exactes. Lorsque les États-Unis naissent en 1783, à la suite du traité de Paris, ils héritent de ces incertitudes. La frontière entre le Bas-Canada et le New Hampshire, par exemple, est décrite de manière si vague qu'elle laisse sans juridiction une terre de près de 200 000 acres entre les rivières Connecticut et Hall. C'est dans ce vide administratif qu'émerge une entité étonnante, une république.

Entre 1832 et 1835, les habitants de cette zone floue, des fermiers, des trappeurs, des familles établies depuis des générations, se retrouvent dans une situation impossible. Le Canada et les États-Unis revendiquent tous deux le même territoire, leur territoire. Les colons reçoivent des avis d'impôt des deux côtés, des convocations judiciaires contradictoires et même des menaces d'arrestation. Pour éviter de choisir un camp et pour protéger leurs droits, ils proclament une petite république indépendante, la Republic of Indian Stream. Ils rédigent une constitution, élisent un gouvernement local, établissent un système judiciaire rudimentaire. Leur objectif n'est pas de défier les grandes puissances, mais de survivre dans un no man's land juridique. Cette république improvisée ne dure que quelques années. Les tensions montent lorsque les agents américains tentent d'arrêter un citoyen d'Indian Stream pour dette. Les habitants résistent, des coups de feu sont tirés et l'incident attire l'attention des gouvernements. Finalement, en 1835, le New Hampshire envoie une milice et annexe de facto le territoire sans que Londres ou Québec ne réagissent immédiatement. L'affaire reste en suspens jusqu'au traité Webster-Ashburton.

Pendant ce temps, plus à l'est, une autre zone contestée envenime les relations. La région d'Aroostook, entre le Maine et le Nouveau-Brunswick. Entre 1838 et 1839, les deux camps mobilisent des milices, construisent des postes avancés, arrêtent des bûcherons accusés de couper du bois du mauvais côté. On parle de guerre, même si aucun affrontement majeur n'a lieu. La tension est réelle, par contre. Les deux camps sont prêts à se battre. Et la frontière reste indéterminée. À cela s'ajoute une erreur embarrassante. Un fort américain construit par inadvertance du côté canadien. Les arpenteurs se sont trompés. Le fort surnommé Fort Blunder, Blunder qui veut dire erreur, se retrouve sur un territoire qui n'appartient pas aux États-Unis. Pour éviter un incident diplomatique, les Britanniques acceptent de déplacer la frontière de 1,2 km vers le nord, permettant aux Américains de conserver leur fort, rebaptisé plus tard Fort Montgomery.

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En 1842, après des années de friction, les gouvernements décident enfin de régler ces litiges. Le traité Webster-Ashburton, signé à Washington le 9 août, met officiellement fin aux tensions d'Aroostook, à l'ambiguïté aussi autour d'Indian Stream, aux erreurs d'arpentage et aux revendications contradictoires héritées du traité de Paris. Les négociations durent 10 mois. Daniel Webster, secrétaire d'État américain, et Alexander Baring, Lord Ashburton, représentent leurs gouvernements respectifs. Ils échangent des cartes, rapports, témoignages et tentent de concilier les intérêts économiques, militaires et politiques des deux nations. Le traité fixe enfin une frontière claire entre le Maine, le Bas-Canada et le Nouveau-Brunswick. Il reconnaît l'annexion d'Indian Stream par les États-Unis. Il corrige la position du fort américain. Il établit une ligne qui, avec quelques ajustements ultérieurs, devient la frontière que nous connaissons aujourd'hui. Pour rendre l'entente compréhensible, Webster fait publier une carte officielle attribuée à Benjamin Franklin, utilisée comme référence par les deux pays. Même si le traité Webster-Ashburton stabilise enfin la frontière de l'Est, il ne met pas fin aux inquiétudes. Les relations entre Londres et Washington restent fragiles et les colonies britanniques d'Amérique du Nord vivent toujours dans l'ombre d'un voisin puissant, expansionniste et parfois hostile. C'est donc dans ce climat d'incertitude que surgissent de nouvelles menaces, de nouveaux mouvements et de nouvelles pressions qui, à leur tour, façonnent l'avenir politique du Canada.

0: Au milieu du 19e siècle, l'Amérique du Nord vit une période d'instabilité profonde. La guerre de sécession éclate aux États-Unis et met en lumière une hostilité tenace entre Washington et Londres. Les Britanniques, qui contrôlent encore le Canada uni, commercent avec les États confédérés du Sud pendant le conflit. À la fin de la guerre civile, cette attitude alimente la colère américaine. Certains dirigeants menacent ouvertement d'envahir le Canada pour punir l'Empire britannique. Dans la vallée du Saint-Laurent, ces menaces résonnent comme un écho inquiétant. Les Canadiens n'ont pas oublié que les troupes américaines ont déjà franchi la frontière en 1775, puis en 1812. La mémoire collective garde la trace de ces incursions, de ces villages occupés, de ces batailles livrées sur leur propre sol. L'idée d'une nouvelle invasion n'a rien d'abstrait. Elle ravive une peur ancienne, profondément ancrée. À cette tension s'ajoute un autre danger. Dans les années 1860, les Fainéens, un mouvement révolutionnaire irlandais établi en Amérique du Nord, tente à plusieurs reprises d'envahir le Canada uni. Leur plan est audacieux. S'emparer du territoire canadien pour l'utiliser comme monnaie d'échange dans la négociation de l'indépendance de l'Irlande. Ils traversent la frontière, attaquent des postes isolés et forcent les autorités canadiennes à mobiliser des milices locales. Ces raids, bien que limités, exposent la vulnérabilité du pays. Pendant ce temps, les États-Unis poursuivent leur conquête de l'Ouest. Leur expansion rapide ne tient guère compte des frontières de la terre de Rupert, vaste territoire administré par la Compagnie de la baie d'Hudson. Les cartes sont floues là aussi, les limites incertaines, et l'avancée américaine semble parfois ignorer les juridictions britanniques. Cette progression renforce l'impression que le Canada uni est encerclé par une puissance en pleine ascension, prête à étendre son influence sans attendre l'avis de ses voisins.
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1: Comme si cela ne suffisait pas, la Grande-Bretagne réduit ses dépenses militaires. Londres ne souhaite plus financer la défense d'un territoire aussi vaste et éloigné. La province du Canada doit désormais envisager se protéger elle-même. Or, défendre une frontière aussi longue exige des ressources considérables, des infrastructures, une armée organisée. Les dirigeants comprennent qu'ils ne peuvent y parvenir seuls. Dans ce contexte tendu, l'idée d'une union entre les colonies britanniques prend une importance nouvelle. La Confédération n'est plus seulement un projet administratif. Elle devient une stratégie de survie. En 1864, les représentants du Canada uni, du Nouveau-Brunswick, de la Nouvelle-Écosse et de l'île du Prince-Édouard se réunissent à Charlottetown pour discuter d'un avenir commun. Ils veulent mutualiser les coûts de défense, créer un marché intérieur, stabiliser les frontières et affirmer une identité politique face aux pressions américaines. Les conférences de Québec et de Londres précisent les contours de cette union. Le 1er juillet 1867, la Confédération canadienne voit le jour. Le Dominion du Canada naît avec 4 provinces fondatrices et une volonté claire. Se doter d'un gouvernement capable de défendre son territoire, de négocier d'égal à égal avec les États-Unis et de poursuivre son expansion vers l'Ouest, avant que les Américains

La Confédération devient une réponse directe aux incertitudes territoriales, aux menaces d'invasion et aux tensions internationales qui marquent le milieu du 19e siècle. Aujourd'hui, la frontière canado-américaine, longue de plus de 8800 km, est le résultat de traités successifs, de négociations patientes, de corrections d'erreurs et parfois même de petites républiques improvisées, comme Indian Stream. Elle n'est pas née d'un seul geste, mais d'une série de compromis, de tensions et de décisions politiques qui, ensemble, ont façonné la carte de l'Amérique du Nord. Comprendre cette histoire, c'est comprendre que les frontières ne sont jamais de simples lignes. Elles sont le reflet des peurs, des ambitions et des choix qui ont construit les nations.

L'Amérique du Nord est un vaste territoire qui n'est occupé que par trois pays. Le Canada étant au nord, les États-Unis au centre et le Mexique au sud. La longue frontière qui sépare le Canada des États-Unis est longue et difficile à protéger. D'autant plus qu'à l'est, à l'ouest et au nord, le Canada est entouré d'endroits quasi inhabités, peu défendus et d'océans. La paix entre ces deux pays est relativement jeune quand on y pense, sous le regard de l'histoire du monde. Et on sait que l'histoire a fait, défait et redessiné bien des frontières, et souvent par la force. Espérons ne plus jamais en arriver là.

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1: Amer America, Luc de la Rochelière. America, Émile Bilodeau. Games Without Frontiers, Peter Gabriel. Chansons sans frontières, Francis Lemarque. Canada, USA, Travelers. Les Américains, Les Satellites. Wow, mon oncle Sam, Jean Lapointe. The Bold Canadian, chanson patriotique de la guerre de 1812. C'est le matin, au point du jour, Mille usines. Coffee Break at the Border, John D. Condell. Borders, Calandra. Et finalement, Protest Song, Richard Séguin. J'espère que vous avez aimé l'émission de cette semaine et soyez des nôtres prochainement pour un autre épisode du Polymath. Et là-dessus, il ne me reste plus qu'à vous dire une chose, c'est... Ciao tout le monde!

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Bonjour, bienvenue à Épilogue. Aujourd'hui, première émission de la saison, on vous parle de Chambre noire de Dominique Fortier. Brian nous parle de ses lectures d'été et on rencontre Arizona O'Neill.

0: Bonjour à tous, bienvenue à Épilogue, le magazine littéraire de CKIA FM. C'est Valérie Gaudreau au microphone. Très heureuse de vous retrouver pour cette 21e saison d'Épilogue depuis mai 2005 en onde avec vous pour parler de livres de l'équipe de base. Il y a Brian Saint-Louis et moi. Bonjour Brian.
1: Bonjour Valérie.
0: Toujours un honneur et un grand plaisir, mon ami, d'être ensemble pour cette émission chaque dimanche.
1: Mais oui, nous aurons encore une fois des dates chaque dimanche.
0: Une équipe fidèle, une équipe qui s'est élargie au fil du temps. Elle est presque encore un peu dans nos recrues. Geneviève Bossé, bonjour.
2: Bonjour les copains.
0: Alors, c'est notre petite formation pour cette première émission, mais beaucoup de collaborateurs, hein, Josiane Deloz, Julie Collin, Annie Bussière, Pierre-Luc Gagné qui va se joindre. Je pense qu'il a tellement aimé ça être notre invité comme auteur qui a adopté l'émission et ça sera un grand plaisir de recevoir comme ça cette équipe à géométrie variable. Et on a donc un été derrière nous, été de lecture, Brian. Est-ce que tu as encore une fois pas réussi tes objectifs de lecture?
1: Évidemment.
2: Bienvenue dans le club.
1: Oui, c'est ça. Chaque été, puis c'est la blague depuis quelques saisons de parler de nos objectifs de lecture au mois de juin, de se dire on va réussir de passer au travers de cette fameuse pile de lecture à côté du lit. Non, encore une fois, un échec monumental, mais pas complet. Je dois dire que j'ai quand même réussi à faire un peu de ménage, mais la pile est toujours là. Et après un mois de juillet, un peu plus mou, je dois dire, où j'ai essayé de donner un grand coup. Et bien, je vais vous parler un peu quand même de résumer hors du temps un peu de quelques lectures que j'ai faites cet été pour vous parler, de vous donner des nouvelles de moi et de ma pile de livres à lire.
0: Voilà. Formidable.
1: Vous, les filles, vous allez être plus dans les nouveautés, par contre.
0: Oui, voilà. Absolument. Et on a découvert, juste au moment d'entrer en onde, que c'est en deux livres de chez Alto, Maison de Québec, qui a elle aussi 21 ans, qui est donc avec Dominique Fortier, qui est quand même une autrice phare, hein, d'Alto,
2: oui.
0: Faut le dire,
2: Geneviève. Oui, son nouveau livre, alors j'ai déjà dit en onde que moi, c'est jour de fête quand je reçois un livre de Dominique Fortier. Alors, c'est Chambre noire, qui est un mélange de romans, biographies, essais, au sujet de la photographe Viviane Meyer.
0: Oui. Quelle histoire!
2: Hein? Quelle histoire! Et Dominique Fortier qui maîtrise la langue d'une façon parfaite, là, à mon avis. Et il y a aussi beaucoup de... Il y a une trame très personnelle aussi dans ce livre-là au sujet du passé de Dominique Fortier, donc au sujet de sa sœur. Et il y a aussi toujours un côté plus informatif qui n'est pas plaqué, qui vient nous apprendre beaucoup de trucs. Et là, cette fois-ci, c'est sur la photographie. Et il y a même des photographies à l'intérieur. Alors, c'est aussi un bel objet.
0: Donc érudit, mais poétique, comme Dominique Fortier.
2: Tout à fait, c'est bien dit.
0: Et là, Geneviève, tu as fait tout un lien. J'ai fait une mini-recherche Google pour savoir en quelle année Patrick Watson a consacré une chanson en 2022 qui s'appelle Ode to Vivienne. Ceux qui ont eu la chance de voir Patrick Watson sur les plaines d'Abraham, il y avait un magnifique montage des photos de Viviane Meyer. Tu vas nous en parler. On a trouvé ces photos de rue. Il y a toute une histoire autour de ça. Et le hasard veut que, par pur hasard, Patrick Watson, c'est le beau-père de notre invité Arizona O'Neill, puisqu'il est en couple avec un couple extrêmement créatif avec Heather O'Neill, qui est la mère de Arizona. Et Arizona O'Neill a fait paraître Opioïdes et Organes. C'est sur le don d'organes, sur le deuil. Elle part du décès de son père, décédé d'une surdose de fentanyl, pour aller. Elle a eu à répondre très rapidement lors de son décès s'ils acceptaient le don d'organes. Et ça a amené toute une réflexion éthique, pas tant sur est-ce qu'on est pour ou contre, on en parlera avec elle, mais. En fait, elle est pour le don d'organes, mais c'est surtout sur les circonstances et le fait que la crise des opioïdes au Canada a en partie résorbé la crise de pénurie d'organes. Alors, c'est une question là, quand même assez troublante qu'elle évoque dans cette bande dessinée. On va la rejoindre au bout du fil tout de suite après cette pièce.

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2: Vous êtes toujours à l'écoute du magazine littéraire Épilogue. Arizona O'Neill est une autrice et une illustratrice de Montréal. Elle a illustré L'enfant dans le miroir de Nelly Arcand et Valentine in Montreal de Heather O'Neill, qui est sa mère, aussi prolifique autrice. Leur univers commun est absolument fascinant. Ses bandes dessinées aussi à Arizona O'Neill sont parues dans plusieurs magazines. Elle a réalisé aussi des animations pour différents médias comme la CBC, Opioïdes et Organes. Elle est parue au printemps chez Alto, boîte maison d'édition de Québec. Et c'est son premier roman graphique, roman très intime, mais qui pose des questions sociales, sociétales. On la rejoint au bout du fil. Arizona O'Neill, bonjour.
3: Bonjour.
2: Alors, ça va bien?
3: Oui, très bien. J'ai essayé de te parler, oui.
2: Oui, on s'est manqué au mois d'août. Vous êtes passé par Québec, il y a eu des causeries. Donc, le livre, il fait sa vie, là. Il a fait déjà quelques festivals ou des rencontres avec les lecteurs. Alors, c'est intéressant, on pourra parler aussi de la réception parce que c'est un livre qui touche quand même plusieurs enjeux, hein, je le disais, très intime.
3: Oui.
2: On parle de dons d'organes. J'ai envie de revenir à la base, peut-être la question qu'on vous pose le plus souvent. Votre père, donc, est décédé d'une surdose de fentanyl au début de la grande crise là, qu'on a vécue des opioïdes au Canada. Vous avez eu assez jeune, dans la vingtaine, à prendre une décision sur le don d'organes. Ça a été vraiment le déclencheur. Ça vous a habité, cette histoire.
3: Oui, alors c'est vrai, mon père est mort d'un surdose en 2015.
2: Ouais.
3: Et comme vous avez dit, ça, c'était vraiment au début, mais c'était vraiment au début de la pandémie en 2020
2: ouais.
3: que j'ai commencé à voir les numéros monter de la crise d'opioïdes à Canada. C'est la première fois que j'ai pensé, ah, ça c'est beaucoup d'organes.
2: Hmm.
3: Alors c'est vrai que ça faisait 5 ans et oui, j'étais déjà obsédée par le don d'organes comme le. Mais c'est la première fois que j'ai pensé, est-ce que c'est possible que les surdoses ajoutent plus d'organes dans le système à Canada et aux États-Unis? Alors là, j'ai commencé à faire une enquête, un peu mes recherches, et finalement, oui, c'est vrai que la majorité des organes viennent des surdoses.
2: C'est quand même un constat qui est assez troublant, même si on a beau être d'accord avec le don d'organes, parce que ce que j'ai beaucoup aimé dans le livre, c'est que malgré ce tiraillement quand même, vous ne portez pas de jugement sur est-ce que ça doit fonctionner ainsi. Je pense qu'il y a un consensus sur le don d'organes au pays.
3: Oui, exactement. C'est juste une vérité et c'est plus comme on habite dans un peu un vie science-fiction, comme un science-fiction un peu.
2: Ouais.
3: Alors, je voulais juste, pour moi, c'est plus le point de mon livre, c'était vraiment d'avoir plus d'empathie vers les gens qui ont une dépendance.
2: Ouais.
3: Et pas nécessairement de dire aux gens, tu sais, dis non au don d'organes. C'était vraiment un criticisme plus sur une société qui n'a pas aidé mon père en vie, mais on a pris son corps
2: oui.
3: après qu'il est mort. Et la plupart des gens, ils ne savent pas que quand je donne cette vérité aux gens, ils disent toujours la même réponse, c'est toujours je ne savais pas que les organes pouvaient être utilisés après que quelqu'un a utilisé des drogues.
2: Oui.
3: Alors, il y a un sentiment de même les corps de quelqu'un avec une dépendance est inutile à la société. Et c'est plus ça qui me fâchait, que les gens ne savaient pas qu'il y avait cette grande vérité qu'on bénéficie des corps des gens avec une dépendance, qui m'a vraiment fâchée, avoir cette ignorance de pas savoir. Oui.
2: Et ce qui est extrêmement intéressant, parce que cette réflexion, on le disait, très intime, qui a pris quand même quelques années à décider de le faire en livre. C'est une occasion pour vous. Puis moi, c'est vraiment... J'ai beaucoup aimé le livre, je dois le dire. J'ai beaucoup aimé le roman graphique avec une volonté d'aller chercher aussi sur le plan documentaire, historique. C'est pas banal, là. L'histoire du don d'organes, ça permet tout un univers un peu gothique, un peu cabinet des curiosités parce qu'il y a les leçons d'anatomie. Dans l'histoire, il y a toute une histoire du don d'organes dans laquelle vous vous êtes plongé aussi. Là. Donc, le caractère historique est universel à ça.
3: Oui, et c'est parce qu'après que mon père est mort et moi j'ai vécu cette situation, j'ai commencé à me demander où je me suis située dans cette histoire que je connaissais rien avant. Alors c'est très important pour moi dans mon deuil de découvrir le système de dons d'organes dès le début pour voir où on est arrivé maintenant et si ce système d'imbalance était toujours là. Parce que pour moi, c'est vrai que les organes en société, ils montent, ils descendent jamais. Alors je voulais savoir que si c'était juste là où ça a commencé dans un système très morbide, très gothique, comme tu dis. Alors oui, c'était important de me situer un peu parce que le mort de mon père a vraiment changé ma vie. Ça a changé la façon dont je pense de les gens avec indépendance. C'est vraiment, mon père avait un dépendant sur la drogue avant que je suis née. Alors, je voulais explorer le système, l'histoire de mon organe, mais aussi l'histoire de mon père et comment maintenant on est dans cette histoire.
2: Oui. Et cette réflexion très importante sur l'espèce de marginalisation justement des gens dépendants et même dans leur mort, il y a aussi, vous avez réalisé que le don d'organes n'a jamais été très égalitaire non plus. Il y a une époque où on connaissait pas toujours la provenance non plus des donneurs, peut-être des gens qui avaient moins de traces, qui venaient d'origine ethnique plus stigmatisée.
3: Oui, c'est certain, mais je pense que cette partie-là, c'est pas la chose la plus surprenante. Parce que si tu regardes l'histoire médicale de n'importe quel système, il y a toujours quelque chose après, on est déçu d'apprendre. Alors, je pense pas que c'est très choquant que l'histoire de Don Morgan est vraiment dégueulasse.
2: Et un des premiers, puis ça c'est un moteur très important narratif, un des premiers greffés de notre imaginaire collectif littéraire, c'est Frankenstein. C'est la grande force du livre d'avoir ce personnage avec vous. Vous avez aussi un petit lézard dont on parlera, qui est extrêmement caustique, qui est amusant aussi. Frankenstein, c'est une figure qui vous, enfin, vous habitez déjà, Mary Shelley.
3: Oui. Alors, le livre, ça commence avec une question de comment on est arrivé à être... on voit les dons d'organes comme un quelque chose de très positif, mais ça a commencé avec Frankenstein, avec Mary Shelley. Et quand j'étais jeune, c'est une histoire que ma mère me disait tout le temps avant de me coucher. Ça sonne un peu bizarre.
2: Oui, quand même!
3: Mais il faut savoir que le Dr. Frankenstein, lui, a abandonné son monstre de création. Et quand moi, ma mère était jeune, sa mère l'a quittée quand elle était jeune. Alors, je pense qu'elle me disait cette histoire pour dire que moi, je ne vais jamais te quitter. Comme Dr. Frankenstein, il devait rester avec son petit monstre et parce qu'il l'a laissé, il avait un vie très dure. Alors, je ne sais pas si vous me suivez, mais dans ma tête, ça fait du sens pourquoi c'était une histoire qui a attaché tellement à ma mère et pourquoi elle me le disait souvent. Alors, quand j'étais jeune, je voyais Frankenstein, le monstre de Frankenstein, un peu comme un frère.
2: Étonnamment, Frankenstein devient symbole de sécurité et de bienveillance. Alors, c'est très positif. Sur le plan narratif, j'ai beaucoup aimé le ton du petit lézard là, qui vous accompagne, qui est un peu... votre bonne conscience vous juge un peu avec le sourire. C'est, en anglais, on parle de comic relief. C'est un peu ça.
3: Non, c'est exactement ça. C'est très important pour moi de dire aux gens que le livre a du humour dedans, que c'est quand même un peu drôle, parce que c'est un topic tellement difficile et je pense que c'est pour ça que le bande dessinée, c'est un bon format de dire cette histoire, parce que c'est plus facile à consommer cette histoire en forme d'illustration très... doux et avec un des couleurs pâles et un lézard qui est très sassy. Alors, pour moi, le lézard, c'est... Après que j'ai vécu le deuil de mon père, il y avait une nouvelle voix dans ma tête qui était vraiment négative et très toxique. Et moi, j'ai commencé à penser de cette nouvelle voix comme un lézard. Alors oui, le lézard est toujours sur mon épaule en train d'essayer de me guider dans des mauvais sens.
2: Oui. Et il y a quelque chose, et ça serait, je terminerai avec ça. Il y a le ton du lézard parce que vous êtes montréalaise, québécoise. Vous avez, évidemment, vous parlez, vous êtes parfaitement bilingue, mais peut-être vous avez quand même souhaité avoir une traduction de Daphné B, qui est de votre âge, votre génération. Donc, c'était important justement parce qu'il y a des expressions, à un moment donné, il dit hey, crime, c'est super intéressant, hein? Ou il y a des expressions qui ne sont pas le joual québécois, mais qu'on sent ancré dans notre réalité. Alors, qu'est-ce qu'ajoute la traduction de Daphné B?
3: Ah ben c'était vraiment vraiment important pour moi d'avoir Daphné B. C'était quelqu'un que dès le début je voulais savoir traduire le texte parce que je voulais une autrice québécoise, c'est certain, mais quelqu'un qui était proche en âge avec moi. Tu sais, il y a beaucoup de BDistes canadiens anglophones qui vont traduire leurs livres en France, mais c'est pas mon réalité. Montréal est vraiment un personnage dans le livre, alors je voulais vraiment que les expressions anglophones, c'est très slang aussi dans le livre. Alors, je voulais être sûre que ça, c'était traduit bien. Je savais que Daphné ferait un job fantastique. Ouais.
2: Bon, en tout cas, ça marche énormément, tout comme le reste du livre. Le dessin est en harmonie et l'allusion à. Ben, au deuil, à la famille, à votre mère aussi, Heather O'Neill, qu'on aime beaucoup. Alors, tout ça est très cohérent, Arizona O'Neill. C'est un beau moment de lecture et merci beaucoup de nous avoir accordé cette entrevue aujourd'hui à Épilogue.
3: Oh, merci beaucoup.
2: Merci. Bon dimanche.
3: Bye.

0: Brian, je sais pas si tu savais que c'était une de mes chansons francophones top 5 à vie, Opium.
1: Je savais pas que c'était dans ton top 5, mais je savais que tu l'aimais beaucoup et je trouvais que ça allait bien avec cette bande dessinée d'Arizona O'Neill.
0: C'est formidable. Seule chanson où je me suis commise au karaoké une fois dans ma vie.
1: Oh mon Dieu, c'est un moment d'anthologie que j'ai manqué.
0: Oui, ça ne se reproduira pas.
1: Bon, alors, toi aussi, tu as un ordre de la cour qui t'interdit de chanter.
0: Ah, ben, oui, c'est ma conscience personnelle et mon estime, ma dignité humaine. Alors, Dominique Fortier, on l'a dit, tu dis que c'est une fête, Geneviève oui. Bossé, quand Dominique Fortier fait paraître un nouveau livre chez Alto, Chambre Noire.
2: Oui. Peut-être des formations professionnelles de ma formation d'enseignement en français, mais Dominique Fortier a toujours le mot juste, le mot simple, et ça crée des images tellement évocatrices que moi, c'est ce qui me plaît, entre autres. Ce qui me plaît aussi, c'est toujours l'angle auquel on s'attend pas. L'angle qu'elle utilise pour parler de photographie, pour parler dans son avant-dernier livre, là, La part de l'océan, là, où elle mettait en scène Herman Melville et Nathaniel Hawthorne. Donc, elle a cette faculté-là de prendre des personnalités et de nous les présenter. Et là, bref, moi, je n'ai que des bons mots pour Dominique Fortier. Et Chambre Noire ne fait pas exception. Parution le 1er septembre. Alors, c'est très, très récent. Alors, on en a parlé tout à l'heure. C'est l'histoire de Viviane Mayer, une photographe qui est décédée, en fait, sans qu'on reconnaisse l'entièreté de son œuvre, parce que c'est des dizaines de milliers de photos qui ont été achetées par hasard dans une vente aux enchères. Et c'est un homme qui faisait un travail sur un parc de Chicago. Puis là, ben, il y avait ces boîtes-là de négatifs à vendre. Puis il s'est dit, ah, ben peut-être que je vais trouver ce que je cherche. Et il est tombé sur les négatifs de Viviane Mayer. Une femme qui est célibataire, donc qui a passé une partie de son enfance à New York, en Europe aussi. Donc, elle s'est promenée des deux côtés de l'océan. Famille, donc orpheline de père, une mère dépourvue de moyens, de patience, un frère aux troubles de comportement qui allait dans des maisons de... dans des maisons de réforme. Alors, la petite Viviane, elle s'est comme créée un monde. Puis, elle se promenait dans les rues de New York. Et très rapidement, elle a comme développé cet intérêt-là pour les gens, pour la lumière, pour les ombres, pour les couleurs. Et elle passait souvent devant une boutique d'appareils photo. Et un jour, elle a réussi à s'acheter le fameux appareil là, qu'on tient devant soi. Wow. Et elle a été nounou pendant plusieurs années dans les familles bien nanties. Femme austère, sévère, mais toujours juste. Et elle entraînait, en fait, les enfants avec elle. Donc, elle les amenait au parc, au zoo, à la ferme. Et les enfants se sont... Plusieurs enfants, au départ, ne comprenaient pas cette femme-là qui était froide, mais qui, d'un autre côté, leur montrait les beautés de la vie. Donc, Viviane Mayer, c'est de cette façon-là que Dominique Fortier la présente. Et parallèlement, en fait, il y a comme trois histoires dans le livre. La vie de Viviane Mayer. Il y a aussi l'histoire en lien avec la photographie. Oui. Donc, on apprend beaucoup. Et il y a quand même quelques photos à l'intérieur, des photos très connues. Donc, entre autres, Falling Man, du 11 septembre.
0: OK. Donc, pas que des photos de Viviane
2: Mayer. Non. Il y a une photo aussi d'une...
0: Sur la place de la photo.
2: Il y a la photo aussi d'une jeune... d'une adolescente juive. Donc, il y a des milliers de photos aussi qui ont été retrouvées là, à la fin de la guerre. Alors, elle fait toujours la parallèle entre l'évolution de la photographie. À une certaine époque, on photographiait les morts, mais pas nécessairement dans le cercueil. On les plaçait en scène. Mmh. On les maquillait, on les habillait. Ce qui fait en sorte que... moi, j'ai aimé le parallèle de la photo à l'époque Et nous, je pense, sans trahir nos âges, on a connu la caméra photo 35 mm.
0: Tout à fait.
2: Hein, où on prenait une chance, puis on croisait les doigts et oui, on espère que la photo va être bonne.
0: Ironiquement, revient, oui. Hein, les caméras jetables chez les jeunes. Il y a cet attrait-là de ne pas savoir et de ne pas prendre 10 000 photos non plus.
2: Puis de choisir. Alors, il y a ce parallèle-là entre l'instantanéité avec laquelle on vit et la lenteur. Parce que Viviane Mayer a développé plusieurs photos. Donc, elle s'était constituée une chambre noire dans un espace là, lorsqu'elle vivait dans les familles. Ce qui fait en sorte que lorsque Dominique Fortier aborde le thème de la photographie, elle décrit aussi quand on prend une photo, donc on a choisi un visage, on a choisi un paysage, on a choisi une fleur, puis elle fait le parallèle entre ce qu'on voit et ce qu'on ne voit pas. Parce que quand on prend une photo, il y a toujours une part d'ombre. Donc, oui. L'absence parle autant que la présence. Alors, ce qui fait en sorte que c'est cette dualité-là d'absence, de présence, de clarté, d'ombre, bien, c'est parfaitement immiscé dans la vie de Viviane Mayer. Mm-hmm. Fait que c'est vraiment entrelacé. Et Dominique Fortier se révèle aussi par des propos très personnels. Donc, elle fait référence à sa petite sœur qui est décédée. Puis elle était très jeune. Je pense que Dominique Fortier avait 3 ans lorsque sa sœur est décédée. C'était une sœur plus jeune. Et ça a toujours été une absence. Donc, elle n'a comme pas connu sa sœur. Quand on connaît quelqu'un, bon, il décède, on ressent son absence. Mm-hmm. Mais là, elle n'a comme pas connu. Ce qui fait en sorte que c'est une absence très différente parce que c'est un peu comme un fantôme. Alors, tout ça est entrelacé. C'est très, très, très lumineux comme propos. Et je le disais au départ, visuellement, c'est beau aussi parce qu'il y a des extraits qui sont écrits très pâles. Puis là, au début, moi, j'ai écouté une entrevue avec Dominique Fortier au micro d'Émilie Perrault. Puis Dominique Fortier se faisait dire, il y a une erreur d'impression. Il y a des passages qui sont écrits gris, très, très pâles. Oui. Si tu feuillettes, là, tu vas tomber sur... Okay. Puis non, c'est encore là, c'est un choix. Donc, quand il est question de sa sœur... C'est très, très pâle comme écriture, ce qui fait en sorte que visuellement, on a les photos, on a les propos en lien avec Viviane Mayer et on a le côté très personnel de la petite sœur. Ce qui fait en sorte qu'on a un ouvrage très complet. Et c'est difficile de le qualifier parce que, Dominique Fortier l'a dit, ce n'est pas une biographie de Viviane Mayer. Et il y a... Moi, j'ai fouillé un peu, puis il y a un très beau site qui est... Ben, entre autres, là, il y en a plusieurs. Puis il y a un film aussi qui a été fait à son sujet en nomination aux Oscars il y a quelques années. Et on a l'impression d'accompagner Viviane Mayer. Puis c'est ça, c'est une autre force de Dominique Fortier. Lorsqu'elle décide de s'imprégner de la vie d'une personnalité... Bien, on dirait que c'est devenu l'amie de Dominique Fortier. Mm-hmm. Donc, on a l'impression qu'elle connaît, puis elle fait des recherches, puis c'est une autrice qui est perfectionniste, puis elle fait de la photo là, sur Instagram. Il y a toujours des super belles photos de Dominique Fortier, toujours dans des teintes. Puis c'est très poétique aussi. Une petite description de 1 ou 2 mots. Donc, elle passe beaucoup ses étés dans le nord des États-Unis. Sur la bord de l'océan. Alors, c'est vraiment... Tout s'imbrigue.
0: Ouais.
2: Dans les mots de Dominique Fortier, sa façon aussi de s'exprimer, une voix toute douce, quasiment enfantine, gênée. Puis je trouve que ce livre...
0: Une élégance, beaucoup aussi dans son
2: puis je
0: travail.
2: Trouve que... Moi, j'aime tous ses livres, mais celui-là, je sais pas, on dirait que c'est encore plus poussé, c'est encore plus achevé. Sans vouloir dire que les autres ne le sont pas, mais il y a comme une uniformité dans tous ces angles. Donc, si vous aimez les mots, la poésie, donc là, je parle de poésie parce que c'est le choix des mots qui sont simples, mais mis ensemble. Puis, elle utilise des métaphores pour décrire des trucs tellement simples, mais ça devient comme... C'est vraiment un florilège de phrases. Donc, si wow. Vous n'avez pas encore lu Dominique Fortier, c'est un bon choix si vous voulez vous glisser dans son univers. C'est Chambre noire chez Alto. Donc, Dominique Fortier.
0: Et pour les gens qui nous écoutent, évidemment, on n'a pas, mais ce qui trahit pas l'intérêt de Geneviève Bossé pour un livre, c'est le nombre de petits post-it fluo dans le livre. Et croyez-moi, il y en a plusieurs dans son exemplaire.
2: Je suis obsédée par les languettes autocollantes. Là. j'en manque toujours. J'en ai dans le salon, j'en ai dans ma chambre, j'en ai dans mon bureau, j'en ai dans mon sac à main.
0: On sait quoi t'as fait à ton anniversaire qui approche, d'ailleurs. Merci beaucoup, merci, Geneviève. J'ai évoqué plus tôt dans l'émission que Patrick Watson avait fait en 2022 une pièce Ode to Vivienne, qui est justement sur Vivienne Mayer. On écoute à l'instant cette pièce de Patrick Watson. Écoute, sur les plaines, non?

0: Voilà, donc c'était...
1: C'était Pauline Croze en musique. Ça, je me suis dit, une petite chanson de Bossa Nova. J'ai lu cet été, mais j'ai aussi écouté beaucoup de musique. Puis j'ai retrouvé son vieux disque,
0: Pauline
1: Bossa Nova,
0: Croze, quand même.
1: Qui a repris plein de grands standards brésiliens. C'était très bien, ce disque-là. Ça a accompagné beaucoup mon été.
0: Il y a sûrement A Girl from Ipanema.
1: Oui, en français.
0: Oui.
1: C'est plein de grands classiques. Ça s'écoutait très bien, ce disque-là.
0: Voilà. Alors, on est... tu dis, hein, Brian, t'as écouté de la musique, mais t'as lu cet été, et c'est toujours un petit classique. Il y a deux classiques dans les rentrées littéraires. Mm. Brian qui nous parle de Amélie Nothomb.
1: Ça, c'est la semaine prochaine.
0: La semaine prochaine. Et retour sur des lectures d'été. Là, on avait la chance d'avoir Arizona O'Neill, donc on a commencé la saison et l'émission avec ça. Mais survol, puis discussion un peu à bâton rompu là, pour les 13 dernières minutes qui nous restent. Donc, Brian, quelques découvertes et tu en profites comme plusieurs aussi. Puis c'est intéressant cette chronique parce qu'on a tous un rapport à notre bibliothèque, à notre PAL, notre PAL, notre pile à lire, qui est vertigineuse souvent. Oui. Et on a tous des résolutions d'été aussi.
1: Nous faisons cette émission depuis 20 ans, Valérie. Alors, te dire le nombre de livres qui s'accumulent dans les coins de mon appartement, dans ma bibliothèque, bien sûr, d'un côté de mon lit, sur ma table de chevet, dans l'autre bibliothèque que j'ai dû rajouter parce que la première était pleine. Je vais travailler en Haute-Ville chaque jour. Je passe à côté de l'escalier Badelat, les maudites boîtes à livres. Il faut qu'on en parle de ça.
2: Il y en a toujours
1: qu'on n'a pas lu là-dedans. Puis qu'on se dit, ben je vais le prendre, mauvaise décision, parce que ça s'empile. Et là, ben c'est parce que quand on ramène 10 livres à la maison par mois, mais qu'on a le temps d'en lire seulement 4, ouais. Ben voilà, à un moment donné, on se fait envahir par les objets.
0: Comme on dit.
1: Et ben c'est ça, à chaque fin d'émission, je vous dis, je vais essayer de cet été de profiter du manque d'émissions pour lire encore plus, tu sais, parce que, hein, et d'essayer de faire du ménage. Ça n'arrive complètement jamais, mais je veux bien sûr vous donner des nouvelles de cet été-là, qui a, c'est ça, le juillet un peu plus difficile, comme je vous disais, mais où j'ai essayé de vraiment lire plusieurs petits livres. J'en ai retenu 4 qui ont retenu plus mon attention cette année. C'est ceux-là dont je voulais vous parler pour le fun. On est un peu hors actualité, là, des livres de rattrapage que j'ai fait.
0: Ben oui, mais c'est important. Puis peut-être rappeler aux gens qui nous écouteraient pour la première fois, Épilogue essaie aussi d'aller piger dans des ce que j'appelle un peu des fois les néo-classiques, là, c'est-à-dire des 15, 20, 30 dernières années, mais aussi des classiques. Parce que c'est pas que les nouveautés qui importent.
1: C'est ça, mais cette année, c'est une grosse année de lecture quand même, de nouveautés. Là, on va s'en parler toute l'année. Il y en a vraiment plusieurs. Je vais commencer, je vais vous rappeler ça très rapidement. Là. Un fils perdu de Sacha Filippenko.
0: Jamais entendu parler.
1: Valérie, te souviens-tu du film?
0: Je n'avais pas entendu parler.
1: Non, mais c'est pas très connu. Vous souvenez-vous du film Goodbye Lenin?
0: Oui,
1: ça, ça va vous rappeler
0: bien
1: plus
0: sûr.
1: Quelque chose.
0: Sur la Westalgia.
1: Oui, je vais vous rappeler ce film-là. Film de 2003, un film allemand. Je vous résume l'histoire rapidement. C'est l'histoire d'un fils dont la mère était vraiment imprégnée de tout le socialisme de l'Allemagne de l'Est. Un accident, tombe dans le coma pendant quelques mois. Mais pendant ces mois-là, qu'est-ce qui se passe? La chute du mur de Berlin, la réunification, tout ce qu'elle aimait disparaît. Et là, au moment où elle ressort du coma, on lui dit, bon, il ne faudrait pas que ta mère ait de trop gros chocs. Donc, le fils, pour protéger sa mère, tente de recréer désespérément autour d'elle cette vie est-allemande qui est complètement disparue excessivement.
0: Avec les voitures et les pots de pickle.
1: Voilà,
0: et tout. Et les affiches.
1: C'est une comédie dramatique très, très drôle, si vous pouviez retrouver ça. Dans Un fils perdu de Sacha Filippenko, c'est un peu la même chose. Il va y avoir quelqu'un qui tombe dans le coma, mais on est en Biélorussie. Donc... même si Francisc va tomber dans le coma après un accident qui est vraiment arrivé dans la ville de Minsk, à un moment donné, dans la capitale, il y a eu un grand concert, il y a des gens qui se sont retrouvés coincés dans le métro après une grande pluie, ils ont fermé des portes parce qu'en URSS, ils font ça, ils ferment les portes pour que les gens puissent pas fuir parce que c'est plus sécuritaire. Il y a eu des morts et lui s'est retrouvé coincé au point où il est tombé dans le coma pendant 10 ans. Mais on est en Biélorussie, alors qu'en Allemagne de l'Est, en 6 mois, tout avait eu le temps de revirer de bord. Lui se réveille de 10 ans de coma, rien n'a changé. Mmh. Et c'est un peu cette histoire sur tout ce qui se passe dans la politique de la Biélorussie. C'est très intéressant. Ça fait plus de 28 ans à peu près qu'Alexandre Loukachenko est au pouvoir. C'est pareil comme du temps de l'URSS. Il n'y a rien qui a changé, il n'y a rien qui a bougé, il n'y a rien qui a évolué. Lui se réveille. Il se rend compte que tous les espoirs qu'il avait, parce qu'au moment où il tombe dans le coma, c'est dans les années 90, où on a encore un peu espoir qu'il peut se passer quelque chose, qu'on peut changer le pays, devenir un peu plus occidental, devenir un peu plus libre. Non. Donc, c'est un peu sur le désespoir de ce pays-là qui s'enlise et qui ne bouge pas. Donc, évidemment, c'est une histoire d'un garçon dans le coma. Je vous dirais qu'il y a quelques petites longueurs à un moment donné. Il y a quelques petits moments d'histoire aussi que je questionne. Je ne suis pas sûr que tout est... parfait, parfait, même si Sacha Filipenko, il est biélorusse, donc il connaît très bien l'histoire de son pays. Mais si vous voulez comprendre un peu, en lien aussi avec l'Ukraine, là, pourquoi ces pays-là sont à ce point-là russifiés, sont à ce point-là alignés sur l'URSS, pourquoi c'est compliqué, un beau récit sur un pays qu'on connaît vraiment pas très bien, même si on en entend un peu plus parler maintenant qu'il y a la guerre en Ukraine, justement, donc de comprendre ça. Il a fait quelques autres livres, ça m'a donné...
0: Roman de quelle année, celui-ci?
1: Ça, c'est... 2021.
0: OK, donc, c'est récent. Donc, c'est bien après le Goodbye Lenin aussi.
1: Oui, oui, oui. Donc, à lire et à découvrir. Il a fait d'autres livres. Donc, je vais essayer de lire ça. Un fils perdu, Sacha Filipenko, en édition poche chez Point. L'autre livre que j'ai lu, on va saluer Annie Bussière, qui n'est pas encore avec nous, mais qui va revenir cette saison, elle est en vacances, qui a remis sur notre pile à lire Uketsu. On en a déjà parlé ici à l'émission, c'est cet auteur japonais qui fait des espèces de romans complètement...
0: C'est le truc, là, il y avait deux dans les maisons.
1: Oui, c'est ça, il a fait Strange Buildings, ouais, Strange c'est ça, Pictures. C'est ça. Là, c'est Strange Houses en fin de qu'il saison. A fait. Donc, toujours des espèces de romans à énigmes autour de plans de maisons, de dessins, de choses qu'on peut comprendre. Il a publié son dernier livre a été traduit en français plutôt à la fin de la saison. On n'avait pas eu le temps de vous en parler. Je ne sais pas si on va vous en reparler. C'est tellement... En tout cas, si on n'a pas le temps, on l'aura fait ici aujourd'hui. Dans ce livre-là, il dit qu'après Strange Buildings, donc où on a... il avait parlé de plans de maisons où il y avait des plans différents, puis il y avait des histoires de meurtre, puis c'était vraiment bizarre. Il a reçu plein d'histoires. Il a dit, j'ai reçu des histoires, des gens qui m'ont souligné des choses. Donc, je vais vous présenter ces histoires-là. Puis on se rend compte que ces différentes histoires-là, à un moment donné, elles ont toutes un lien les unes avec les autres. Ça, à un moment donné, la surprise tombe. On devine assez rapidement qu'elles ont des liens les unes entre les autres. Mais c'est quoi ce lien-là entre ces différentes maisons, ces différentes époques à différents coins du Japon? Et à la fin, il nous fait une histoire complètement halluciné et abracadabrante. C'est un peu le génie de voir comment il arrive à tisser des morceaux de casse-tête qui vont s'emboîter ensemble. Bon, j'ai l'impression que dans ce livre-là, on donne un peu des coups de marteau pour que les morceaux s'emboîtent les uns dans les autres, mais ça
0: oui,
1: reste un
0: esprit... Oui, je me souviens que c'était un peu la discussion. Est-ce que le danger d'une gimmick un peu, là, pas d'un gadget, mais de quelque chose qui devient un peu...
1: Mais il écrit... l'avez-vous lu encore, déjà lu, les filles?
2: Est-ce que
1: encore?
2: Non, moi, je l'ai pas. J'en ai lu deux. J'ai lu celui avec les dessins.
1: Oui.
2: Moi, j'ai adoré.
1: Mais c'est particulier.
2: Celui avec les buildings, moi, j'ai comme ressenti une lassitude.
0: Oui, je me suis...
2: Il y avait cette part de style.
0: De déjà vu, peut-être?
2: Ouais,
1: ben c'est ça, moi je trouve que c'est pourtant assez unique, puis particulier, puis comment il fait ça. Puis lui, il vient avec toute une imagerie, on connaît pas c'est qui, on sait pas son vrai nom, il est toujours avec un masque, une voix cachée quand il est sur les réseaux sociaux. Pour le découvrir, puis savoir un peu c'est quoi ce style-là, mettez ça sur votre pile de lecture, Uketsu. Valérie demande chez Livre avec moi, malheureusement.
0: Non, oui, j'aurais aimé ma
1: il est reparti son voyage dans d'autres mains, mais quand il nous reviendra, on te le fera lire, ce livre d'Uketsu. Un livre que tu aimeras peut-être, par contre, que j'ai lu cet été. On avait lu à la fin du printemps, puis tu l'as lu aussi cet été, Geneviève, le livre sur Musique Plus, histoire orale de Musique Plus aux éditions de ta mère, Marie-Lise Rousseau, qui revisitait l'histoire de Musique Plus. C'était fascinant, ça. Moi, j'ai beaucoup, beaucoup aimé ça. Et cet été, je me suis plongé dans 1984, The Year Pop Went Queer,
0: de
1: Ian Wade. C'est en anglais, mais j'ai replongé dans ce livre-là. Il dresse un portrait de l'année 1984. C'est un livre britannique, donc c'est un journaliste musical britannique. Et là, il se plonge dans les présences à l'émission de Top of the Pops.
0: Oui.
1: Je sais pas si vous connaissez. On connaît tous cette émission-là, bien sûr. On l'a pas vu, mais on en a entendu parler beaucoup. Et là, il parle de plusieurs performances musicales qui ont eu lieu à cette émission-là. Donc, pour dresser un portrait de l'année 1984 et à quel point cette année-là, elle était libre, fascinante et complètement queer. Et là, chaque chapitre va parler de...
0: Boy George.
1: De très grand, Boy George, George Michael, Dead or Alive, Divine, Brunsky Beat, Pet Shop Boys, Madonna, Queen, tout est là. Ça reste fascinant, à quel point il y a un condensé cette année-là d'artistes complètement fascinants et éclatés. Puis moi, ce qui me fascine, c'est de me dire, mon Dieu, c'était la génération X à ce moment-là qui écoutait cette émission-là en 1984 quand même. C'était les années 70, c'est des gens qui étaient ados, qui étaient jeunes adultes. Qu'est-ce qui s'est passé pour que vous deveniez à ce point-là conservateur et coincé et que le moindre morceau de cutex sur les doigts d'un chanteur en 2026 vous fasse halluciner à ce point-là alors que vous aviez cette panoplie de monstres musicaux complètement éclatés qui vous fascinaient en 1984. Moi, ce bout-là me fascine.
0: Ouais, mais attends, faut les, parce que les boomers étaient... Moi, je veux dire, il y avait les mêmes chocs qu'aujourd'hui se produisaient dans les chaumières à ce moment-là.
1: Je sais, mais quand tu les as pas vus, mais quand tu as vécu ça toi-même, c'est... Ah, en tout cas, c'est ça.
0: Mais
1: ça,
0: ouais, voilà. C'est difficile, en tout cas, de le généraliser, je pense que à toutes les époques, je veux dire, T-Rex en 68 dérangeait New York Dolls aussi et d'autres. Tu sais, il y avait, en tout cas,
1: mais avec l'histoire
0: moi,
1: qui s'accumule.
0: Je le vois comme une conjoncture de musique pop et d'explosion.
1: Oui, Geneviève qui lève la main depuis
2: tantôt. C'est drôle parce que j'ai un ami, Luc, que je salue. Et quand on joue à Devine la chanson...
1: On voit le hitster, là.
2: Luc, là, c'est 1984. Et en 1984, il y a une tralée de hits.
1: Oui.
2: Américain, puis c'est, fait que c'est, quand wow. C'est pour ça que je ris, parce que 84, oui, musique plus du côté...
1: Ben, il y a une playlist de suggestions. Il y a plusieurs pages à la fin de ce livre-là de suggestions musicales. Il y a une liste YouTube, aussi, pas YouTube, fait mais...
2: C'est fou, là, 1984.
1: Wow. Qu'on peut aller voir sur Spotify avec plein de chansons uniquement de cette année-là. c'est fascinant. Donc, Valérie, ça, t'aimerais ça, ce livre-là?
0: Je comprends.
1: Et très, très, très rapidement, je veux juste vous dire, j'ai continué aussi cette année. Je fais le Read Christie 2026. Donc, à chaque mois, on lit un livre d'Agatha Christie. J'ai continué.
0: Oui.
2: T'es bon. Mais non, t'es bon. Mais moi, j'ai jamais réussi à le faire. Fait que bravo, je suis pas capable.
1: Mais je l'aime beaucoup. Et honnêtement, je trouve que ça vieillit pas si mal que ça du Agatha Christie. C'est tellement les bases du roman policier, du classique, de la surprise. On a entre autres lu cet été Le meurtre de Roger Ackroyd.
0: Ah,
1: donc,
0: oui,
1: que j'avais lu.
0: Quand j'étais jeune,
1: je l'avais lu, lui, puis j'étais comme, il me semble que j'accroche moins pour son plus grand succès. Puis là, je l'ai relu et c'était beaucoup plus efficace que mon souvenir me le mentionne. Donc, à lire, c'est fascinant, Agatha Christie. Ouais. Toujours à remettre dans sa pile quand même. Ça vieillit très bien. Puis il me reste tout l'automne à passer avec elle. Donc, pour continuer ce défi-là, c'est le fun des petits défis littéraires qui nous font ressortir un peu des lectures obligatoires et obligées.
0: Oui, vraiment, donc, très chouette. Geneviève, peut-être une suggestion, une lecture rapidement terminante?
2: Moi, cet été, j'ai beaucoup aimé Le vacarme des fleurs de Maud de Boutin-Saint-Pierre. J'ai pas la maison d'édition. C'est l'histoire d'une jeune femme qui veut enregistrer le bruit des plantes pour sa partenaire qui est dans le coma. Alors, il y a beaucoup de références aux fleurs, au jardinage, aux légumes, et elle enregistre les sons. C'est une forme très poétique. Je pense que c'est aux éditions du Quartz, je suis pas certaine. Donc, moi, ça a été une belle surprise, là, Le vacarme des fleurs. Ça se lit rapidement. Donc, à ajouter à votre pile à lire.
0: Formidable, on parlait de... Oui, à ajouter, c'est ça qui est dramatique.
2: Moi, je vais donner un livre de Marie Kondo à Brian.
1: Marie Kondo, dans la pandémie, as-tu te rendre compte qu'il manquait une couple d'affaires quand même? C'est une blague de Guillaume Lambert quand même, je dois lui redonner, mais ça m'a beaucoup fait.
0: Moi, brièvement, on n'en avait pas parlé. C'est paru au printemps, mais Pizza Punk Arena de Ben Tardy chez Pau Pau, édition Pau Pau. Presque BD, là, presque sans dialogue. On parlait de génération tantôt. C'est vraiment le millénial qui est plus jeune que moi, mais on a beaucoup de références communes sur les spectacles rock, tout ça. C'est comment... Il a grandi à, je crois que c'est Saint-Eustache, le hockey, aller voir un show à l'Auditorium de Verdun. Il y a vraiment cette espèce de petite quête initiatique des premiers parties. Là. J'ai beaucoup, beaucoup aimé. C'est très sensible et j'adore le dessin de Ben Tardy. Allez googler ça, vous allez absolument reconnaître. Il fait d'ailleurs...

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Une nouvelle saison radiophonique débute sur CKIA FM 88,3 et plusieurs nouvelles émissions vous seront proposées au cours des prochaines semaines. C'en est une de celles-ci. Bonjour, ici Brian Saint-Louis. C'est moi qui vous accompagnerai à cette plage horaire pour les prochaines semaines avec un petit projet parallèle que j'ai décidé de vous proposer pour cette nouvelle saison. Pour les deux prochaines heures, vous allez écouter l'heure bleue. Ça fait maintenant plus de 20 ans que je participe à différents projets à CKIA, mais c'est la première fois que je fais une émission qui sera essentiellement musicale. J'avais le goût, je me suis dit, pourquoi pas ne pas revenir à la base de ce que c'est faire de la radio, faire jouer des chansons, faire découvrir des musiques ou déterrer certains succès oubliés. Je vais faire le tout sans prétention, simplement, avec quelques petites anecdotes, ça et là. Je me suis rendu compte que j'avais souvent des souvenirs associés à des musiques, et c'est ça qui m'a donné le goût de me lancer dans ce projet complètement fou de l'heure bleue. Pour me simplifier la vie et pour essayer de rassembler ces musiques et ces souvenirs ensemble, il y aura parfois ou souvent un grand thème pour les émissions que je vais vous proposer. Comme je vous le disais, c'est mon premier projet radio musical. Comme quoi on peut continuer de se réinventer quand on fait de la radio. Et ça m'a fait penser à toutes ces années où la radio a fait partie de ma vie, où j'ai écouté de la radio, où j'ai fait de la radio. Et bien voilà, vous aurez deviné, le thème d'aujourd'hui, c'est la radio.

C'est Donna Summer qu'on a entendu pour commencer cette émission. Mais moi, ça m'étonne un peu que ce soit la première pièce que je fasse jouer à cette première émission de l'Heure Bleue. Pas que j'aime pas Donna Summer, mais c'est vraiment pas celle que j'écoute le plus. Quoique j'ai racheté des vieux vinyles de Donna Summer, là, sa période avec Giorgio Moroder, le célèbre réalisateur de la période disco. Et ça s'écoute assez bien. C'était quelques dollars, là, vraiment très bien investi. Mais bref, pour lancer cette première émission de l'Heure Bleue, où je vous ai dit que je vous parlerais de radio, ben ça prenait une chanson qui parlait de radio, et c'est celle-là qui m'est venue en tête. Donna Summer, qu'on entend un peu moins sur les ondes des radios communautaires, mais je m'assume, les prochaines semaines à l'émission seront faites de chansons connues et moins connues. J'ai toujours été partisan, moi, dans la programmation musicale d'une radio, de mettre aussi des chansons plus populaires que les gens connaissent. Entendons-nous, là, j'adore la découverte, mais c'est bien aussi parfois d'avoir des chansons connues auxquelles se rattacher, des airs qu'on connaît. Là. Ça fait aussi partie du plaisir d'écouter de la musique que de réécouter de la musique. Bref, pour cette première émission de l'Heure Bleue, je vous annonçais qu'on parlerait de radio. Je vous disais que cette émission est mon premier projet musical. Et pourtant, c'était pas supposé d'être le cas. Je vais vous raconter comment je suis arrivé à CKIA FM. J'étais étudiant en communication publique, c'était le début des années 2000, j'étais à Québec depuis vraiment peu, et j'avais un ami qui faisait une émission à CKIA FM, qui s'appelait alors aussi Radio Basseville, qui était une radio que je ne connaissais pas du tout, parce que je venais d'arriver à Québec, comme je vous le disais. Et lui, un jour, il m'a demandé de venir l'aider, il savait que j'étudiais en communication, il avait besoin d'un metteur en ondes. Et c'est comme ça que je suis arrivé dans les locaux de la station, qui était alors située dans le complexe Méduse, sur la côte d'Abraham. Évidemment, une fois qu'on est à la console, c'est jamais très long qu'on se retrouve aussi derrière le micro. J'ai commencé à faire des petites chroniques à son émission, j'ai appris à apprivoiser un peu tout ça. Mais c'était pas mon émission, c'était pas un projet qui a duré très longtemps non plus. Et puisque j'étudiais en communication, comme je vous ai dit, je me suis dit... Pourquoi ne pas proposer mon propre projet d'émission à la radio? Comment ça fonctionne pour ceux qui se demandent? Ben, c'est tout simplement qu'on propose à la radio son idée, un projet. On remplit des formulaires, on explique ce qu'on voudrait faire. On montre qu'on a des propositions de contenu pour les premières émissions. Le projet, il doit vivre un peu sur papier, mais il faut aussi faire un démo, faire ce que serait notre première émission réellement, là, donc faire le montage de tout. Et là, on entend comment ça sonne, on voit si vous avez du potentiel, et voilà, si vous en avez, bien, vous pourriez vous retrouver en onde. Mon premier projet, c'était en 2002-2003, ça s'appelait « L'Autruche fleur bleue ». Moi, qui ai une parenté avec l'Heure Bleue que je vous propose cette saison, c'était supposé être un projet musical. J'étais supposé faire jouer de la musique, j'étais supposé présenter des artistes à chaque émission, et c'est le projet qui avait été accepté d'ailleurs. Mais assez vite, ben, j'avais senti la pression. Il faut faire une émission à chaque semaine, c'est beaucoup de contenu, c'est beaucoup de préparation. Donc, je me suis entouré d'amis, j'ai demandé de l'aide, et c'est là que l'Autruche fleur bleue s'est rapidement transformée en une espèce de magazine culturel, sociologique, qui avait de l'actualité, il y avait de l'humour. C'était quelque chose qui était toujours un peu en constante évolution, je vous dirais. Évidemment, ça n'a pas toujours été excellent. On faisait toujours ça avec plaisir, mais ça a été aussi une série d'essais et d'erreurs. Mais la radio, ben, faut prendre le temps de la comprendre, savoir comment la faire, faut placer ses repères. Et merci, bien sûr, chère radio communautaire. Des fois, tu nous donnes le temps de prendre de la maturité. Et avec l'expérience, ben, on arrive à faire, bien sûr, de meilleures émissions. La radio communautaire, faut pas oublier, c'est aussi une école. C'est là où les plus grands ont commencé. On a besoin de ces micros-là dans notre société où on apprend et où on prend de l'expérience. Même si, bien sûr, là, la radio communautaire, c'est pas que ça. C'est aussi une radio de proximité. C'est des nouvelles qui vous touchent. C'est des contenus que vous n'entendriez pas ailleurs. C'est des découvertes. C'est des styles de musicaux précis. C'est des radios de passionnés. Et puis, qui sait, ben, ça pourrait être aussi la radio que vous imaginez vous-même en ce moment en m'entendant parler. Informez-vous auprès de CKIA pour savoir si votre projet de radio, ça pourrait être en onde. Pourquoi pas? C'est une implication qui est vraiment passionnante, je vous assure. Une fois qu'on tombe en amour avec la radio, ben, on l'oublie jamais. Je vous parlais de mon premier projet, l'Autruche fleur bleue, du projet papier que j'avais fait, du démo que j'avais fait. Dans ce projet de base-là, je devais faire découvrir, comme je vous disais, un artiste par semaine.
Pour mon démo, l'artiste que j'avais choisi de présenter, c'était la chanteuse française Karen Anne. Je venais tout juste d'acheter son deuxième disque, La Disparition. Je la connaissais pas du tout avant, je l'avais même jamais entendue, je pense. Et c'est une critique dans le Regretté magazine, voire qui m'avait donné le goût d'acheter son album. On l'avait qualifiée d'anti-chanteuse. Et puis moi, qui ai toujours aimé les voix de chanteuses un peu particulières, ça m'en prenait pas plus. J'étais allé au magasin et j'avais acheté son disque. C'était un très bon achat. J'ai beaucoup aimé les premiers disques de Karen Anne. Au fil des années, je l'ai un peu perdu de vue, mais je continue de réécouter ses premiers disques à l'occasion. Je l'ai vue aussi deux fois en spectacle. Elle était excellente. Je l'aime toujours vraiment beaucoup. Et par rapport à mon démo, ben, des semaines plus tard, j'avais reparlé avec le membre du comité de programmation qui avait évalué et écouté mon démo. Et lui, il m'avait dit que mon petit démo, ben, ça lui avait donné le goût de découvrir Karen Anne et qu'il avait bien aimé ça. Donc, je me suis dit, voilà, mon travail, il est accompli. C'est aussi ça, faire de la radio. C'est super intéressant, le streaming, les playlists, les chansons qui jouent sans interruption sur votre cellulaire. Mais parfois, quelqu'un qui nous présente des chansons, qui nous parle des artistes, qui nous rend curieux, ça ajoute vraiment quelque chose à l'expérience. La radio, c'est aussi essentiel pour ça. Faut pas oublier que c'est fait par des humains. Et en musique, ben voilà, de son album La Disparition, on l'écoute, Karen Anne.

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0: Vous êtes sur les ondes de CKIA FM, le 88,3. Ici Brian Saint-Louis, vous écoutez la première émission de L'Heure Bleue. Et aujourd'hui, des chansons qui me font penser à la radio. On vient d'entendre la planante Émilie Proulx en musique. Juste avant, c'était la chanteuse française Karen Anne. Le lien entre les deux, il y en a un. Je vous disais que j'étudiais au début des années 2000 en communication publique à l'Université Laval. J'ai fait de la radio pour prendre de l'expérience, mais pas que. J'ai aussi participé à Impact Campus, qui est un journal étudiant auquel on pouvait collaborer. On écrivait des articles, on se faisait un petit portfolio pour apprendre à devenir journaliste. On m'avait envoyé faire une entrevue avec Émilie Proulx. Elle venait tout juste de sortir son premier EP dans une ville endormie. Et « Que passent les heures », la chanson qu'on vient d'entendre, était d'ailleurs tirée de ce premier EP-là. J'avais fait une entrevue, un article, j'espère que j'ai fait du mieux que j'ai pu. C'est un métier qui s'apprend, là, devenir journaliste quand même. Mais je pense que j'avais fait un bel article quand même sur elle. J'avais bien aimé son petit disque. Mais coïncidence, je vous disais il y a quelques minutes que j'ai vu Karen Anne en spectacle. Donc oui, un jour avec une amie, on est fou. On monte à Montréal, on va voir Karen Anne en spectacle. J'arrive dans la salle, qui je vois? Émilie Proulx, que je venais pratiquement d'interviewer dans les jours précédents. J'étais même allé lui dire bonjour. Pour être bien honnête, je me souviens pas exactement si elle se rappelait de moi. Et c'est la dernière fois que j'ai vu Émilie Proulx. Mais c'est pas la dernière fois que je l'ai entendue, par contre. Elle a fait un album, elle a fait d'autres mini-albums. Elle a continué de peaufiner ce petit style folk un peu planant, tranquille. Je l'aime bien, moi, Émilie Proulx, donc ça me faisait plaisir de vous la faire découvrir aujourd'hui si vous ne la connaissiez pas. Aujourd'hui à l'émission, oui, donc, je parle de radio. Je vous disais que c'est bien quand un animateur, comme je viens de le faire, nous présente un artiste, nous parle de lui, nous nomme son nom. Ça peut créer des moments de rencontre. Et c'est arrivé souvent, comme pour vous sans doute d'ailleurs, que j'entende à la radio une chanson et que ce soit vraiment le coup de foudre, je vais vous parler maintenant d'une de ces fois en musique. On écoute Coralie Clément.
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Pendant mes études, je travaillais dans un hôtel sur la rue Saint-Joseph à la réception. On avait un petit système de son, mais pas beaucoup de musique. On a beaucoup, beaucoup écouté un disque de Cesaria Evora. Il y en avait un aussi de India Arie et une compilation de Joe Dassin. Mais pour faire changement, j'ai commencé à écouter un peu plus la radio et un peu plus la première chaîne de Radio-Canada. Le soir, j'écoutais beaucoup Macadam Tribu, qui malheureusement s'est arrêtée peu de temps après. C'est une émission que j'aimais vraiment beaucoup. Et le matin, on écoutait Marie-France Bazot, qui était alors la reine de la radio à l'émission Indicatif Présent. Il y avait eu une émission pendant le temps des fêtes où, au lieu d'avoir beaucoup d'invités de conversation comme à l'habitude, Marie-France Bazot avait fait une émission musicale où elle avait présenté les coups de cœur de l'année. Et là, je l'entends dire « Oh, cette chanteuse qu'on a découverte cette année avec un tout petit filet de voix, des petits airs jazzés », j'ai tout de suite su que je devais noter le nom qu'elle allait donner. Et ce nom, c'était celui de Coralie Clément. Et la chanson qui a joué ensuite, c'était « Ça valait la peine » que je viens de vous faire jouer. Je suis allé au magasin de disques assez rapidement. J'ai acheté son album « Salle des pas perdus » et vous dire à quel point j'ai écouté cet album-là, avec lequel d'ailleurs je suis retombé en amour récemment parce que j'ai fait la folie de me commander une copie vinyle du disque au Japon. Oui, Coralie Clément, elle a un petit filet de voix, mais c'est une belle voix juste. Elle a une belle ambiance jazzée, vieille chanson française dans ses chansons sur ce disque-là. Et pour moi, c'est un album intemporel et je pense que je vais l'aimer pour toujours.

La carrière de Coralie Clément, elle va se poursuivre. Il faut dire qu'elle était bien entourée. Je ne l'ai pas mentionné encore, mais son frère, c'est Benjamin Biolay, une grande star de la chanson française. Elle a été aussi en couple avec un des membres du groupe Nada Surf. Le côté vieille chanson française de son premier disque, elle ne l'a pas répété par la suite. Elle a entre autres exploré un son un peu plus rock pour son deuxième album, Bye Bye Beauté. Et celui-là aussi, je dois dire que je l'ai écouté beaucoup.

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Vous écoutez toujours L'Heure Bleue avec Brian Saint-Louis sur les ondes de CKIA. C'est un doublé tarantinesque que je viens de vous offrir. Tout d'abord, Indécise, la pièce qui ouvrait le deuxième disque de Coralie Clément, et Goodnight Moon de Shivery, de la trame sonore du film Kill Bill, évidemment, parce que j'ai toujours trouvé que c'était deux chansons qui allaient bien ensemble. Et comme je vous parle de radio aujourd'hui à l'émission, je dois avouer que je les ai fait jouer quelques fois une après l'autre, justement, dans certaines émissions, parce que je trouvais qu'ils allaient bien ensemble. Il y a peu de choses à dire sur Shivery. À part cette chanson, j'avoue que j'en connais pas d'autres. Ils ont quand même sorti trois albums, mais le groupe s'est séparé en 2007. Et ça arrive quelquefois comme ça qu'on pousse pas notre exploration d'un groupe ou d'un artiste plus loin qu'une chanson, même si on l'a aimé beaucoup, bizarrement. Ça arrive. Coralie Clément, par contre, oui, j'ai continué de la suivre. Elle a fait paraître un troisième album, Toy Store, toujours en compagnie de son frère Benjamin Biolay. C'est un album très sympathique avec des instruments jouets. Mais mon Dieu que celui-là, ça avait pris du temps avant qu'il arrive au Québec. Elle va aussi collaborer, ça et là, avec Étienne Daho, avec Nouvelle Vague, avec Black & Jones, avec le groupe Stevens, avec d'autres. Et finalement, en 2014, un dernier album, La Belle Affaire. Cette fois, Coralie Clément participe plus activement, elle écrit des textes. L'album est différent, mais c'est encore très joli, je trouve. Mais on l'aura appris plus tard, il y a eu des problèmes avec la maison de disques à ce moment-là, l'album a eu peu d'écho, et depuis ce temps-là, ben, il n'y a plus de nouvelle musique de Coralie Clément. Elle travaille maintenant plus sur sa compagnie de bijoux, c'est ce qu'on comprend quand on suit ses médias sociaux. Mais quand on la suit justement, on sent quand même que la chanson lui manque, en tout cas, on l'espère, puis on se dit que peut-être qu'un jour, ben, il y aura d'autres chansons de Coralie Clément.

Vous écoutez L'Heure Bleue sur CKIA FM, cette émission où j'essaie, entre autres, de rassembler des souvenirs musicaux autour d'un thème. Aujourd'hui, je vous parle de radio. Et je vous racontais tout à l'heure comment je suis arrivé à CKIA FM, là où j'étais le plus actif sur les ondes. Mais c'est pas à CKIA que j'ai fait de la radio pour la première fois. Quoi qu'on verra, est-ce que c'était vraiment de la radio ce que j'ai fait auparavant? Ce sera à vous de juger. L'anecdote à venir, c'est la raison d'ailleurs pour laquelle vous venez d'entendre « Mode d'emploi » de Françoise Hardy. C'est la pièce qui ouvrait son album de retour à la musique en 1996. Françoise Hardy, en effet, une dizaine d'années plus tôt, elle avait décidé d'arrêter tout ça, la musique. « Décalage », ça allait être son dernier album. Eh bien non, heureusement, on a réussi à la sortir de sa retraite. Elle a fait l'album « Le danger » et c'est une deuxième carrière qui a commencé pour elle avec plusieurs excellents albums, d'excellentes chansons. J'adore Françoise Hardy, je suis en deuil depuis son départ. Quel artiste, je l'aime. C'est elle qui chante le thème de l'émission d'ailleurs de L'Heure Bleue et on va l'entendre à quelques fois à l'émission au cours des prochaines semaines, je l'espère. Donc oui, la radio. Là, je vous ai dit, est-ce qu'on peut appeler ça de la radio? Qu'est-ce que j'avais fait auparavant? Vous vous êtes dit, ah, il a fait de la radio étudiante au secondaire. Non, c'est pas ça. J'ai fait de la radio étudiante à l'université. Il y avait dans mon pavillon une radio, entre guillemets, dans le sous-sol, et il y avait une gang qui avait décidé de la relancer, et on pouvait présenter des émissions pour remplir la grille horaire de la station. La radio s'appelait RLJC, soit Radio pour le pavillon Louis-Jacques Cazot, mais c'était pas diffusé sur la bande FM, c'était diffusé sur aucun site web, c'était diffusé dans la cafétéria du pavillon, et la rumeur persistante qu'on avait, c'était que parfois les employés de la cafétéria y aimaient pas ce qu'ils entendaient, et ils fermaient le son des haut-parleurs. Donc, il est possible qu'on ait fait de la radio juste pour nous-mêmes dans le sous-sol du Cazot à quelques occasions à ce moment-là. J'ai fait ça pendant une ou deux sessions. Le concept de mon émission, c'était... mon émission était le jeudi. À ce moment-là, c'était l'époque des journaux papier. Donc, on recevait plusieurs journaux le jeudi à l'université. Il y avait Le Soleil, entre autres, qui faisait ça. Il y avait aussi des journaux étudiants qui paraissaient le jeudi. Donc, moi, tout simplement, mon émission, c'était un peu une revue de presse de ces journaux-là qui étaient rendus disponibles le jeudi. Je lisais des articles et je racontais ce que je venais de lire. Je mettais de la musique au travers de ça. C'était pas un concept révolutionnaire, mais c'était ma première fois avec un micro, avec une console, la première fois que je faisais une feuille de route. Donc, toute la programmation de l'heure à venir à l'émission, c'est quand même important, ces premiers moments-là de radio. Et là, vous vous demandez, c'est quoi le lien avec Françoise Hardy? J'y arrive. Quand on faisait de la radio à ce moment-là, il fallait apporter notre pile de CD parce qu'on n'avait pas encore les ordinateurs, les lecteurs MP3, tout ce qui prend moins de place finalement. Donc, il fallait prévoir pour avoir les chansons qu'on voulait faire jouer au cours de notre émission. Et là, il y a des gars qui participaient à la radio qui m'avaient vu arriver une journée avec ma pile de CD. Et il a dit « Oh, tu as Le danger » de Françoise Hardy. Vous vous souvenez peut-être de Musimax. C'était un poste de télé qui était le pendant adulte de Musique Plus qui existait pendant plusieurs années dans ces années-là. Alors que maintenant, on n'a plus de poste qui présente de la musique. Puis c'est un peu dommage parce qu'on avait quand même plus le même bagage musical commun qui permettait de créer des classiques souvent. En tout cas, c'est mon opinion. Mais à ce moment-là, oui, on était rendu au point où ça prenait deux postes de musique et de vidéoclip. Donc, Musimax existait. Musimax présentait aussi souvent des documentaires et il y en avait eu un sur Françoise Hardy qui avait été diffusé quelques fois à ce moment-là. C'était au sujet de son album Le Danger, justement, où elle parlait de son retour, mais elle parlait aussi des groupes qui l'influençaient à ce moment-là. Et là, c'était Garbage, c'était Blur, c'était plein de groupes alternatifs. Donc, c'était très curieux de voir Françoise Hardy s'intéresser à cette musique super actuelle-là. Et le gars de la radio avait vu ce documentaire-là, lui aussi, il m'en avait parlé. Donc, il était curieux d'entendre le disque et il m'avait demandé de lui prêter mon CD. C'était rare à ce moment-là qu'on me demandait de prêter un CD. J'avais toujours eu des goûts musicaux un peu particuliers. Lui, en plus, j'avais l'impression que c'était de la gang de cool de la radio. Donc, j'avais eu une fierté quand même, bêtement, à lui prêter mon disque qu'il m'a rapporté la semaine suivante. Et à son émission, lui, il a

d'un danger à un autre. C'est Évelyne Brochu et Félix Diotte qui terminent cette première heure de l'heure bleue. Tout de suite au retour de la pause, la deuxième heure où on continue de parler de radio. Toujours sur les ondes de CKIA FM, vous écoutez la deuxième heure de l'heure bleue.

J'aime l'heure bleue, nous dit Françoise Hardy. J'espère que vous l'aimez aussi. Ici Brian Saint-Louis, en direct sur le 88,3 FM, sur le site web de CKIA FM, ou sinon en rattrapage balado, comme c'est toujours possible de le faire sur le site web de CKIA pour les émissions présentées à la station. Eh bien, vous commencez avec moi cette deuxième heure de souvenirs autour de musique et autour d'un thème. Le thème d'aujourd'hui, je vous parle de

Avez-vous l'âge de connaître cette chanson et de vous souvenir de qui chante? Moi, non, et pourtant, je le sais, c'est Dani Aubé qu'on vient d'entendre. Elle était originaire de l'Abitibi et elle y serait de retour et y habiterait toujours maintenant, d'ailleurs. Et c'est en 1966 qu'elle nous a présenté « Ma casquette ». C'est son quatrième 45 tours, si on veut être plus précis. C'était une star de la musique yéyé et elle va en disquer jusqu'au déclin de ce style de musique-là en 1973. Pourquoi je connais Dani Aubé et quel est le lien avec la radio? Ben, premièrement, il y a que quand j'étais jeune, ma mère fredonnait souvent ma casquette de Dani Aubé pour une raison que j'ignore. Ça lui revenait souvent en tête. Mais aussi pour moi, c'est que c'est associé à une des premières émissions de radio dont je me rappelle. Quand j'ai eu 4 ans, mes parents étaient tannés que je joue avec leur tourne-disque. Ils m'ont acheté un radiocassette Toshiba rouge, que je possède toujours d'ailleurs, même si maintenant il a réorienté sa carrière. Il est devenu un objet de décoration vintage dans mon salon, au lieu de continuer à tourner des cassettes. Et ce radiocassette-là, ben, j'ai commencé à écouter la radio avec. Je viens de la vallée de la Matapédia, c'est entre le Bas-Saint-Laurent et la Gaspésie, et je dois dire qu'au début des années 80, par contre, on attrapait assez peu de postes de radio. On avait une radio AM à Amqui, c'était ce qu'on écoutait en famille. On l'écoutait entre autres le matin dans la cuisine, avec beaucoup plus d'attention de notre côté les matins d'hiver, quand on pensait que l'école allait être fermée à cause des tempêtes, évidemment. Mais je l'écoutais aussi tout seul, souvent la fin de semaine, dans mon souvenir. Une émission que je me rappelle d'avoir quand même écouté beaucoup, c'était une émission réseau, donc qui n'était pas produite là-bas, mais qui était rediffusée, et qui s'appelait le Weekend Rock'n'Roll. Aujourd'hui, je fouille. L'émission est animée par un certain Gaétan Bacon. J'arrive pas exactement à trouver de quand à quand cette émission-là a été diffusée, mais il me semble que ça a quand même été diffusé pendant plusieurs années. Donc, j'espère, ceux qui y étaient, que ça vous dit quelque chose. Il me semble que ça a été omniprésent. On y faisait jouer beaucoup de vieux succès des années 50 et 60. Donc, c'était pas vraiment mes années. Mais je me rendais compte que c'était des chansons que mes parents connaissaient, mais je trouvais que ça devait faire partie de ma culture générale, donc je l'écoutais. Je me rends compte avec le recul que c'est là que j'ai appris plein de noms et de chansons de ces années-là. Il faisait jouer beaucoup de choses en anglais, mais c'est le francophone qui me revient le plus en tête. Il y avait les sultans, les baronnets, César et les Romains, il y avait aussi Michel Richard, bien sûr. Il y avait aussi beaucoup de français. C'est là que je me rappelle d'avoir entendu pour la première fois Françoise Hardy, mais aussi France Gall. Donc j'avais un bagage musical qui se créait, qui me pourchasse encore jusqu'à aujourd'hui. J'aimerais ça vous dire que j'écoutais la radio tout le temps, que j'ai eu le coup de foudre pour ce médium-là vraiment dès le départ. Mais c'est comme je vous disais, il y avait peu de stations qu'on pouvait attraper chez moi. J'aurais aimé ça me promener plus sur le AM et le FM. J'aurais aimé ça connaître d'autres choses. Je pense que j'aurais aussi aimé plus écouter Radio-Canada, par exemple. Mais ça, c'est le quarantenaire d'aujourd'hui qui vous dit ça. Mon souvenir de petit jeune d'écouter Radio-Canada au début des années 80, il me semble que dans mon souvenir, c'était un peu étello puis assez aride. Mais j'ai le souvenir quand même d'être tombé là-dessus quelques fois. Donc, qui sait, j'aurais pu apprendre à ouvrir d'autres horizons, connaître d'autres choses, d'autres chansons. Mais bon, des années plus tard quand même, je connais encore les hits des Milady's.

Diane Tell, à cette émission de L'Heure Bleue, la chanson c'était Tes yeux. On parle de radio aujourd'hui, j'aurais pu faire jouer 15 chansons différentes de Diane Tell. Ses premiers albums sont pleins de hits qu'on a entendus et réentendus. C'est dommage qu'on ait un peu oublié ces chansons-là dans les programmations musicales parce que, ben aujourd'hui, c'est surtout Si j'étais un homme et souvent longtemps énormément qu'on réentend encore, mais les autres souvent étaient aussi excellentes. J'ai plusieurs souvenirs d'enfance qui me ramènent à Diane Tell. Premièrement, ben, il y avait mon oncle qui avait la cassette de son album « Dégriffe-moi » que j'avais emprunté dans le temps. Pas vraiment la porte d'entrée que je recommanderais avec le recul pour découvrir Diane Tell. C'est un album très français de France avec des textes un peu moins accrocheurs, disons ça comme ça. Si vous voulez y aller avec des valeurs sûres, allez-y avec ses premiers disques, c'est mieux. Donc oui, j'écoutais du Diane Tell à la maison. Mon autre grand souvenir, c'est que ma mère l'aimait vraiment pas. Et aujourd'hui, ben, je vous parle de radio à l'émission. Tes yeux, c'est une des chansons que je me rappelle que j'avais sur un mix cassette de chansons enregistrées à la radio. Oui, oui, les vieux, vous savez exactement de quoi je parle. C'était la cassette qu'on avait prête dans le radio-cassette dans l'espoir de pogner la chanson qu'on aimait avec l'animateur qui parle pas trop par-dessus. Que de temps investi pour ces quêtes de musique-là. Hey, mais ces chansons-là, là, on les avait méritées. Puis il me semble que tous les efforts qu'on a fait parfois pour les avoir, ben certaines de ces chansons-là ont encore un attachement spécial pour elles avec le temps. Et là, ben, au travers de plein d'autres sur mes cassettes enregistrées à la radio, ben, je me rappelle que j'avais « Tes yeux » de Diane Tell. Ça m'a pris du temps retomber dessus en album. Les premiers disques de Diane Tell n'ont pas été réédités en CD avant plusieurs années. Et la première compilation CD que je m'étais achetée d'elle, ben Tes yeux, elle était même pas dessus. Scandale! Pourtant, moi, je me disais, c'est sûr que c'est une de ses plus grandes chansons. Je l'avais sur mon mix de cassettes, là. Mais vous en faites pas, là, depuis, tous les problèmes sont réglés avec Diane Tell. Je les ai rachetés, ces disques, en vinyle, en CD. J'ai tout Diane Tell, ça va bien. Pour revenir plus précisément à la radio, par contre, j'ai un autre souvenir qui est lié à Diane Tell. Et ça aussi, ça va nous ramener à une pratique qui est un peu oubliée de nos jours, faire des demandes spéciales à la radio. Je sais, là, ça existe encore un peu ici et là, mais dans le temps, il y avait vraiment des émissions complètes de demandes spéciales à la radio. Les gens appelaient, ils demandaient des tunes, ils faisaient des bonjours à leurs amis. On était vraiment très proche de nos radios dans ce temps-là. Donc là, je vais vous raconter la première fois que je suis passé à la radio. Je vous ai raconté en première heure mes premiers projets comme producteur d'émissions, mais il y a une première fois où on a entendu ma voix à la radio. Et là, oui, vous l'aurez deviné, c'était dans une émission de demande spéciale. Et là, il faut que je creuse un peu, que je vous conte une histoire pas possible, beaucoup trop compliquée pour rien, mais quand même, je vais vous la raconter. Quand j'étais jeune, ma chanteuse préférée, je vous en reparlerai sans doute à l'émission, c'était Laura Branigan. Mes parents avaient un vinyle d'elle que j'avais écouté aller-retour pendant des années. On m'avait acheté son autre disque qui était sorti ensuite. Après ça, il avait fallu que je me rachète tout ça en cassette parce que j'étais passé au travers des disques. Gros, gros fan, là, dès mon jeune âge. Un jour, par contre, entre une chanson entendue à la radio, un clip à Musique Plus, puis des vieilles publicités du Club Columbia dans une vieille revue de ma mère. Ceux qui s'en rappellent, le Club Columbia faisait des encarts qu'ils inséraient dans les revues. On avait plein de petits carrés là où on pouvait lire les disques qu'on pouvait commander. Mais là, j'ai réalisé en regardant ça que, hey, des albums, Laura Branigan, elle en avait eu d'autres avant. J'en ai trouvé un. Mais là, il y en avait un qui restait complètement introuvable. J'essayais de le commander, il était discontinué. Et là, j'avais beau mettre toute l'ardeur de mes 9-10 ans. Je vous parle d'un temps où le iTunes Store, ça n'existait pas. J'étais en région, il n'y avait pas de magasin de disques à moins d'une heure et demie de chez nous. Si on trouvait pas de copie physique d'un disque, là, il n'existait pas. Et celui-là, vraiment, il était introuvable. Un jour, j'ai un flash, puis je me dis... Faudra au moins que je retrouve le hit de ce disque-là, qui était la chanson « Solitaire ». Armé de mon téléphone et de mon radio-cassette, les touches Play Record Post enfoncées, je me dis, je vais appeler à la radio AM d'Amqui, dont je vous parlais tout à l'heure, CFVM 122. Puis là, pendant l'émission de demande spéciale, je vais leur demander la chanson, ils vont la faire jouer, je vais l'enregistrer, quel plan de génie, comment ça ne peut pas fonctionner. Ben, premièrement, il m'a fallu attendre quelques émissions avant d'avoir la ligne. Là. La compétition, apparemment, était vraiment féroce. Mais un jour, aha, ça décroche. L'animateur au téléphone me demande « Quelle est ma demande spéciale? » Moi, tout sûr de moi, je lui demande « Solitaire » de Laura Branigan. À quoi il répond « Ah non, j'ai pas su. »
Je sais pas exactement comment j'imaginais l'accès à la discothèque à CFVM 122 de M'Koui, mais apparemment, l'animateur était pas entre les étagères de 45 tours et de cassettes pour faire son émission. Mon oncle, qui a d'ailleurs travaillé à CFVM 122 comme vendeur de publicité, m'a confirmé un jour que, en effet, là, l'émission de demande spéciale, c'était l'enfer, puis que l'animateur devait toujours se taper plein d'allers-retours entre le studio et la discothèque, parce que tout le monde voulait toujours entendre des succès souvenirs pas possibles. Donc, à un moment donné, il avait décidé de se concentrer un peu plus sur les succès du moment. Donc oui, quand j'ai demandé à l'animateur une chanson de 1983, ben, il a pété ma ballonne un petit peu. Donc là, je lui ai dit au téléphone, ah ben, ok, bon, merci. Mais là, oui, non, donne-moi une autre tune. Qu'est-ce que tu veux entendre? Et là, j'ai absolument rien qui me vient en tête. Il me sort des titres d'affaires super populaires qui me tentent pas du tout. Il me semble que ça dure une éternité comme conversation. Et là, finalement, j'ai un flash. On est en 90. Je finis par penser à une chanson que je pourrais vouloir entendre. Et pour revenir à Diane Tell, ce que je vais finalement demander, c'est La légende de Jimmy. Et là, oui, j'avais une cassette prête avec Play Record Pose. Et je me souviens que j'ai quand même enregistré mon premier passage à la radio. C'était un grand événement. Mais là, je suis comme vous, hein, des boîtes de vieilles cassettes mal identifiées, surtout des cassettes là, d'affaires d'enfants avec des sketchs inécoutables, interminables et surtout super gênants. Ben oui, j'en ai une caisse de ça. Puis je me dis toujours un jour, oui, je vais faire le ménage là-dedans. Et peut-être que je vais être chanceux puis retomber sur la cassette où j'avais enregistré mon premier passage à la radio, où je demande, vaguement déçu, à CFVM d'entendre, même si c'est pas la chanson que je voulais, c'était une chanson que j'aimais quand même beaucoup, La légende de Jimmy. Et c'est une chanson ben, que j'aime encore.

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Je vous racontais dans le bloc précédent une longue quête pour pouvoir avoir une copie et entendre la chanson Solitaire de Laura Branigan, son succès de 1983. Je vous parlais aussi avant de mes habitudes d'écoute de la radio que j'avais quand j'étais tout jeune. Joignons ces deux histoires. Celle que vous venez d'entendre, c'est Martine Clémenceau avec Solitaire. Ben oui, un jour j'écoute Radio-Canada, parce que oui, je faisais ça à l'occasion, comme mentionné précédemment. Par hasard, j'entends la version française de Solitaire de cet inconnu, pour moi, Martine Clémenceau. Possible que le soit le pour vous aussi, encore aujourd'hui. Peu de gros hits, une 15e place pour la France à l'Eurovision en 1973. Elle va collaborer avec Herbert Léonard et Claude François. Solitaire, ce sera son plus gros hit en France et aussi ailleurs, puisque la version anglaise de la chanson va avoir quand même beaucoup de succès. Mais là, moi, là, d'entendre ça à 11 ans, ça y est, je m'enfonce encore plus dans trop de détails. La musique, c'est fait de liens et de ramifications, de versions, de reprises insoupçonnées, de traductions. On n'en finit jamais d'en apprendre et d'être surpris par la musique, je trouve. Encore aujourd'hui, je découvre des chansons, des versions souvent plus intéressantes les unes que les autres. Les rencontres qu'on fait en écoutant des radios par hasard, parfois, c'est fascinant. Et pour boucler la boucle, ben, la fin de la chanson Solitaire en français que j'avais entendue à la radio, j'avais eu le temps d'enregistrer ça sur un mix cassette de chansons de radio dont je vous parlais aussi dans un bloc précédent. Et c'était vraiment les 23 secondes les plus frustrantes de mon existence. J'avais 11 ans, on se rappelle, là. Donc voilà, tout ceci rassemble tout ce dont j'ai parlé depuis le début de l'émission. Je viens de dire à l'instant le mot « rencontre ». Et en première heure, ben, je vous parlais de mes premiers moments à CKIA FM. CKIA FM, j'ai pas seulement été bénévole ici, j'ai aussi travaillé pour vrai, employé avec un salaire et tout, là. J'étais directeur de la programmation, mais j'avais aussi beaucoup de tâches connexes. Il y a tant et tellement à faire dans une radio et dans un organisme communautaire. Alors imaginez quand on joint les deux ensemble dans une radio communautaire. J'ai trouvé assez rapidement qu'il manquait quelque chose au quotidien de la radio. Je recevais beaucoup de demandes d'entrevues, des événements signalés, des artistes en tournée de promo, des organismes communautaires qui avaient besoin qu'on parle de leur activité. Et il y avait une place sur la grille horaire qui était libre à chaque jour. À un moment donné, je me suis vraiment dit que ce serait moins d'énergie que d'animer une émission qui pourrait servir à parler de tout ça, que de toujours avoir à dire non, à essayer de trouver quelqu'un d'autre pour parler du sujet. Après tout, là, on avait une mission, c'était de parler de tout ça, donc je me suis dit, c'est beau, je vais le faire. C'est comme ça que je me suis retrouvé à la barre de l'Impromptu. C'était une quotidienne sur l'heure du midi que j'ai faite pendant environ 2 ans et demi, où j'ai fait mon possible. Honnêtement, ça aurait pu être mieux parfois ou peut-être même souvent. J'étais jeune, je manquais de connaissances et de culture parfois, je manquais d'aide et de temps. Mais malgré tous les défauts, là, j'ai vraiment mis quand même temps et énergie dans cette émission-là. J'avais souvent de 3 à 4 entrevues par jour sur des sujets très divers. J'en ai parlé de choses, j'en ai vu du monde. Je ne sais pas si c'était un bon show de radio au final, mais moi, en tout cas, j'ai vraiment appris beaucoup de choses. Je vous parlais de rencontres. J'ai un titre de rencontre parfois qui me vient en tête en pensant à ces années-là de présence plus intense à CKIA. Et pour se rendre à ça, pour vous en parler, en musique, on va aller écouter une chanson que j'ai dans mon ordinateur depuis ces années-là. C'est Maria qu'on va aller entendre en musique avec « C'est à ça que ça sert ».

Mamselle Ruiz en musique et juste avant, comme mentionné, Maria avec C'est à ça que ça sert. Je parlais dans le bloc précédent de rencontres que j'ai faites quand j'animais l'Impromptu, une quotidienne sociale et culturelle sur les ondes de CKIFM autour de 2008-2009. Moi, je suis pas passé au service d'écoute de musique en ligne encore. Je considère que j'ai vraiment passé trop d'années de ma vie à me bâtir une bibliothèque de musique sur mon ordinateur pour recommencer ailleurs. Fin de l'histoire. Mais là, je suis du genre à écouter toute cette bibliothèque-là en mode aléatoire. Donc oui, ça passe du coq à l'âne, ça peut être surprenant, mais parfois, ça permet d'entendre des chansons qu'on n'a pas entendues depuis longtemps et que je ne pensais pas nécessairement à réécouter spontanément. Il y a plusieurs de ces chansons-là qui me ramènent à ces années d'animation quotidienne à CKIA, où j'ai rencontré beaucoup de monde, mais il fallait aussi choisir de la musique à faire jouer en ondes chaque jour. Aussi, je m'occupais des disques qu'on recevait à la station pour les rendre disponibles pour les productrices et les producteurs. J'ai rencontré, entre autres, là, des artistes locaux qui faisaient le tout presque artisanalement, comme Maria, qu'on vient d'entendre, que j'ai croisé quelques fois, qui avait fait son album elle-même. Je l'ai perdue de vue depuis. Je sais pas si elle s'imagine que 15 ans plus tard, j'écoute encore parfois sa chanson. Il y en a d'autres, comme Mademoiselle Ruiz, qu'on vient d'entendre. Elle, supportée par des petites équipes, pas des grosses compagnies de disques, on l'a reçu quelques fois à la radio, elle a participé à des projets avec la station aussi. Mademoiselle Ruiz, elle, par contre, je vois encore son nom passé. Elle n'a pas eu de grand succès populaire fou, mais elle a continué de rouler sa bosse. Et oui, il y a aussi l'autre catégorie, là, des gens qu'on a vus qui avaient des grosses équipes, des maisons de disques, des relationnistes. Et puis quelques années plus tard, on se rend compte qu'on a perdu leurs traces. Le monde de la musique, là, du peu que j'ai vu, ça a l'air fascinant. Des fois, à la radio, j'avais l'impression qu'on était submergé tellement qu'il y avait de nouvelles musiques qui arrivaient chaque jour. Beaucoup qu'on a peu ou pas entendu, finalement, tellement qu'il y en avait. Et là, parfois, je rencontrais ces artistes-là en entrevue, je leur parlais, on voyait l'énergie, l'espoir, le talent, le travail. Et parfois, le succès n'a pas été au rendez-vous. On a parfois l'impression que le succès en musique, ça arrive par hasard. Pourquoi une personne plutôt qu'un autre, parfois à talent égal? C'est dur d'être un artiste, de faire de la musique. Mais je pense aussi à d'autres catégories d'artistes, là, des artistes visuels, des danseurs, des comédiens de théâtre, des écrivains, plein de gens pour qui la passion n'a pas toujours été rentable. Il y a vraiment beaucoup d'appelés et pas beaucoup d'élus qui s'inscrivent à long terme comparé à tous ceux qui ont espéré. Le message envoyé ici, là, encouragez, découvrez vos artistes, c'est avec eux qu'on se bâtit une culture, soyez curieux. Si on les écoute pas et qu'on les connaît pas, ces gens-là, c'est sûr qu'il n'y a pas beaucoup de gens qui vont faire carrière là-dedans sur le long terme, justement. Là, j'ai l'air un peu dramatique, il y a beaucoup de noms qui me reviennent en tête que je me rends compte qu'on a perdu de vue, oui. Mais il y a aussi plusieurs artistes que je voyais dans le temps qui sont toujours dans le décor, qui poursuivent leur carrière, qui sont toujours là. Parmi eux, il y avait celle qui fait maintenant partie du duo Alexandra Lust, mais qui faisait carrière solo à l'époque. On l'a vraiment beaucoup fait jouer à la radio, elle aussi. Jane Earhart.

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1: Ah, cette chanson de Gab Pocket en musique. Gab Pocket, il me ramène beaucoup à mes premières années à CKIA FM. Je l'ai reçu plusieurs fois en entrevue à cette époque. Il produisait des albums maison, faisait des concerts devant des foules modestes au Tam Tam Café. Mais tout était un peu déjà là, notamment les premières versions de cette immense chanson « Relations sexuelles ». Je parlais de ça avec Marie, une ancienne productrice de CKIA, qui s'est retrouvée avec moi à un grand concert de Gab Pocket cette année. Puis on se rappelait ces premiers concerts-là en se disant « Hey, il y a 15 ans, qui aurait cru? » Eh bien oui, maintenant, il a 4 vrais albums derrière la cravate, il remplit des salles, il fait des tournées, il a fait le festival d'été aussi une année. Mais je trouve que c'est pas encore la grande star qu'il devrait être. Découvrez-le, Gab Pocket, allez le voir en show aussi, vous allez tout comprendre. C'est le fun de voir que certains artistes comme ça, qu'on a connus tout bébé, ils ont des belles carrières aujourd'hui. J'étais un peu sombre dans le dernier bloc, mais il y a aussi de belles histoires. C'est ainsi que se termine cette émission de l'Heure Bleue sur le thème des souvenirs de radio. Que ça a passé vite quand même, il me semble que j'ai même pas réussi à vous parler de tout ce dont j'aurais voulu vous parler. 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Et pour revenir à la première heure de l'émission, ceux qui sont curieux de découvrir qu'est-ce que c'est la radio communautaire, qui ont peut-être une idée de projet d'émission, ça se passe aussi sur le site de la station.

au village, ils ont organisé une vente de garage. Je me suis présenté à la table d'une madame. Je commence à regarder distraitement au travers de ses vieux 45 tours. Et là, le choc, dans sa pile, le 45 tours de solitaire. Je pense que la madame, elle n'a jamais compris pourquoi je capotais de même pour un 45 tours à 25 cents. De l'avoir, mais ça m'a fait patienter un peu. Et ça m'a aussi fait découvrir le B-side de la chanson, comme on dit. Je comprends pas trop pourquoi ils ont jamais sorti cette chanson-là comme extrait. J'adore cette chanson. Et comme on a déjà entendu Solitaire tout à l'heure, ben c'est le côté B du 45 tours qu'on va écouter pour terminer l'émission. Laura Branigan en musique avec I'm Not the Only One.

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Bonjour, chers auditeurs et auditrices. Mon nom est Benoît Lemieux et bienvenue à cette première édition de l'émission J'ai 6 cordes à mon arc pour la saison 2026-2027. Comme à l'habitude, le thème musical que je viens de vous jouer est celui que j'ai composé dans le but de vous saluer et de nous mettre un peu dans l'atmosphère de ce qui s'en vient. Car voyez-vous, j'ai avec moi ma guitare et c'est de cette façon que je vais vous accueillir à chacune de mes émissions. Et où que vous soyez, à la maison ou ailleurs sur la planète, en train de boire, je sais pas moi, un petit café, un thé ou une tisane, ou même une petite boisson alcoolisée, vous êtes peut-être sur le bord de la plage à Tahiti, disons, car vous savez, avec Internet, vous savez que nous sommes accessibles un peu partout. Eh bien, j'espère que la prochaine heure vous sera agréable. Et pour bien débuter cette troisième saison, et oui, nous en sommes déjà à la troisième, je me suis dit qu'il serait intéressant de vous donner un aperçu de ce qui se déroulera tout au long des prochaines semaines et des mois à venir. Et pour celles et ceux qui découvraient aujourd'hui mon émission, sachez que l'émission J'ai 6 cordes à mon arc est une émission consacrée à la découverte de ce bel instrument qu'est la guitare classique dont l'origine remonte à plusieurs siècles déjà. Vous aurez donc ainsi le plaisir d'écouter ou peut-être aussi de redécouvrir des transcriptions de pièces comme par exemple de Jean-Sébastien Bach qui seront interprétées par de grands guitaristes virtuoses comme par exemple le Canadien Drew Anderson qui était d'ailleurs en spectacle le 7 mars dernier au Palais Montcalm de Québec et ce dans le cadre de la saison 2025-2026 de la Société de guitare de Québec. Et je vais revenir un petit peu plus tard dans l'émission sur ce qu'est la Société de guitare de Québec. Et avant d'aller plus loin dans la présentation de ce qui s'en vient pour cette saison 2026-2027, je vous propose d'écouter

Immédiatement, sans plus attendre, M. Drew Anderson, dont je viens de vous parler, dans une transcription d'une pièce de nul autre que M. Jean-Sébastien Bach, qui a pour titre « Suite 1006 ». Quoi de mieux, n'est-ce pas, pour nous mettre dans l'ambiance et de bien lancer cette troisième saison de votre émission, c'est-à-dire « J'ai six cordes à mon arc ». Je vous souhaite donc une bonne première écoute en ce début de saison.

Nous venons d'écouter la pièce suite 1006 de Jean-Sébastien Bach, qui a été jouée par M. Drew Anderson. Et si vous désirez réécouter cette pièce, faites une petite recherche sur YouTube en vous rendant sur le site de Drew Anderson et vous aurez ainsi la possibilité de le voir interpréter cette pièce et soyez-en certain, c'est magnifique à regarder. De plus, cela vous donnera un aperçu du spectacle que celui-ci nous a présenté au printemps dernier à la salle Diouville du Palais Montcalm de Québec. Comme je vous disais un peu plus tôt, l'émission d'aujourd'hui a pour but de vous donner un aperçu de ce que vous entendrez tout au long de la saison. Et j'ajoute à cela que vous aurez de plus le plaisir de découvrir ou redécouvrir des guitaristes de chez nous qui font carrière à l'international. Et je vais tout de suite vous présenter trois d'entre eux qui, vous verrez, sont très impliqués dans l'univers musical de la ville de Québec. Et je vous dirais que depuis 3 ans, je me fais un devoir de vous présenter ces magnifiques personnes. Donc, il y a tout d'abord M. David Jacques, qui, lui, est directeur du programme de musique ancienne à l'Université Laval. Celui-ci a d'ailleurs présenté jusqu'à aujourd'hui, imaginez, plus de 4000 concerts à travers le monde. D'ailleurs, faites une recherche sur David dans Google, ce qui vous permettra de vous rendre sur son site Internet dans lequel on y trouve des dizaines de photos donnant un très bel aperçu de ses multiples spectacles et voyages un peu partout sur la planète. C'est là la preuve que la musique peut parfois nous mener très très loin. Vous verrez. Ensuite, il y a M. Claude Laflamme qui joue non seulement de la guitare classique, mais aussi... Et c'est ce qui est particulier chez lui, Claude joue de cet instrument qui est à découvrir et qui porte le nom de guitare-harpe. Et qu'est-ce qu'une guitare-harpe? Eh bien, c'est tout simplement, dans ce cas-ci, une guitare à 21 cordes. Avec un tel nombre de cordes, vous comprenez maintenant l'origine de ce nom. Cet instrument est tout à fait extraordinaire à regarder et surtout à entendre. D'ailleurs, Claude s'est bâti une solide réputation mondiale en tant que guitariste, car on le considère comme étant l'un des grands maîtres de cet instrument. Pour vous donner une idée de son immense talent, non seulement Claude est un musicien, mais il est aussi pianiste, joue de la batterie, il est compositeur et arrangeur. Ajoutons à cela qu'il fut pendant 25 ans directeur musical de l'ensemble gospel de Québec. Avouez que c'est pas rien. Et la troisième personne que je veux vous présenter dans notre émission d'aujourd'hui est nul autre que M. Rémi Boucher, professeur de guitare au Conservatoire de musique de Québec. Celui-ci, tout comme David et Claude, a parcouru le monde avec sa guitare. Les voici donc, tour à tour, nous interpréter tout d'abord, une pièce qui est de Domenico Scarlatti et qui a pour titre Sonata K-208. Elle sera interprétée par David Jacques. Ensuite, ce sera au tour de Claude Laflamme de nous jouer une transcription d'une pièce traditionnelle américaine qui a pour titre The Water is Wide. Et il nous jouera cette pièce non pas avec sa harpe-guitare, mais plutôt avec son harpe-ukulélé. Un autre instrument peu connu, mais qu'il maîtrise à merveille. Normalement, un ukulélé a 4 cordes. Celui-ci, imaginez, en a 14. De toute évidence, Claude Laflamme a une réelle passion pour les cordes, si vous voyez ce que je veux dire. Et nous terminerons avec Rémi Boucher, qui, lui, nous interprétera une pièce de Manuel Castelnuovo Tedesco, qui a pour titre Capriccio Diabolico. Je vous souhaite une bonne deuxième écoute.

Nous venons d'écouter la pièce Sonata K-208 de Domenico Scarlatti, interprétée par David Jacques, et le tout se trouve sur l'album Guitare baroque, paru en 2005. Ensuite, c'était la pièce The Water is Wide, pièce traditionnelle américaine, jouée par Claude Laflamme sur sa harpe ukulélé. Et ça, ça nous vient de l'album Soupe du jour, paru en 2019. Et pour terminer, il y a eu la pièce Capriccio Diabolico de Mario Castelnuovo Tedesco, joué par Rémi Boucher. Et tout ça est tiré de l'album Works for Guitar, paru en 1995. J'en profite pour vous rappeler que vous êtes à l'écoute de l'émission J'ai 6 cordes à mon arc, que mon nom est Benoît Lemieux, et que vous êtes à l'antenne de CKIA FM 88,3 ou CKIAFM.org. Pour celles et ceux d'entre vous qui m'écoutiez au cours des deux dernières saisons, vous savez que parfois, je vous ai fait entendre des entrevues que j'ai réalisées avec différents artistes, comme par exemple David Jacques, qu'on vient d'entendre, le trio de guitare de Montréal, Anne-Frédérique Gagnon, pour ne nommer que ceux-ci. Eh bien, cette année encore, j'aurai le plaisir de réaliser d'autres entrevues qu'il me fera plaisir de vous présenter. Et la première entrevue sera pour bientôt, et elle sera avec M. Christophe Prétifi, directeur artistique de la Société de guitare de Québec, qui viendra nous présenter la programmation 2026-2027 de cette organisation qui fêtera cette année son 22e année d'existence. Ben, sa 22e année, excusez-moi, d'existence. Je peux vous assurer qu'il y aura, une fois de plus, de beaux spectacles de guitare cette année au Palais Montcalm de Québec. Je ne vous en dis pas plus, car pour l'instant, tout ça est encore un petit peu secret. Mais vous allez découvrir le tout lors de l'entrevue que je ferai avec M. Prétifi. Et afin justement que vous le connaissiez un petit peu plus, je vais vous le faire entendre d'abord en solo dans une première pièce qui a pour titre « Valse aux poursuites numéro 3 » de Agustín Barrios Mangoré. Et ensuite, nous l'entendrons en duo avec son partenaire Christian Genet. Et nous jouerons une pièce qui a pour titre « La valse des écoliers ». On est au mois de septembre, donc le thème est tout à fait approprié. Et cette pièce est tirée de leur album qui a pour titre 12, 12 représentant 12 pièces, chacune étant associée à un mois de l'année. Et cet album est paru en 2018. Je vous souhaite donc une bonne écoute.

Nous arrivons maintenant à la fin de l'émission et j'aimerais vous dire qu'une fois de plus cette année, j'aurai le plaisir d'accueillir mon grand collaborateur, M. Denis Parent, ce grand érudit de la guitare classique. Au cours des deux années précédentes, Denis est venu nous présenter de grands compositeurs et guitaristes qui ont tous marqué, chacun à leur manière, l'histoire de la guitare classique. Et à chaque fois, ce fut extraordinaire de l'écouter. Eh bien, Denis sera encore avec nous cette année et j'en suis très heureux. Je sais qu'il écoute l'émission en ce moment et pour le remercier, je vais vous faire jouer une pièce de Carl Friedrich Abel qui sera jouée par Sergei Istomin et qui a pour titre « Pièce for Violet de Gamba, Allegro Aria ». Et comme l'évoque le titre, l'instrument que vous entendrez ne sera pas de la guitare, mais plutôt de la viole de gambe, qui est un des instruments préférés de Denis. Et qu'est-ce que la viole de gambe? Eh bien, la viole de gambe est un instrument de musique à cordes et à frettes joué avec l'aide d'un archet. C'est un peu un hybride entre le violoncelle et la guitare, si l'on veut. Le violoncelle, car on utilise l'archet pour le jouer, et la guitare, car il y a des frettes sur la touche du manche de l'instrument, un peu comme une guitare. Vous verrez, le son ressemble beaucoup à celui du violoncelle. Et ensuite, comme dernière pièce, nous écouterons un duo formé de Bård Sulzjan au luth et Clara Brunet à la voix. Alors, vous allez voir, c'est un petit peu particulier. Le titre de la pièce est « Come, ye heavy states of night ». On va faire ici un petit bond dans le temps et se retrouver au temps des rois et des reines. Je vous souhaite une belle découverte.

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Bonjour à tous et à toutes, bienvenue à cette nouvelle émission. Bonjour à tous et à toutes et bienvenue à cette nouvelle émission de la programmation de CKIA. La joie du dimanche, avec quelques petites difficultés de départ.

Alors, je me présente, Jean Lajoie, content d'être là. Et c'est moi qui va animer cette émission tous les dimanches là, de 16h à 17h.

Le concept d'une émission, bien, c'est assez simple. Et pourquoi un tel titre, n'est-ce pas? Alors, je vais vous présenter des blocs musicaux avec de la musique assez variée. Avec deux ou trois genres de musique qu'on puisse connaître, par exemple du pop, de la musique française, québécoise, etc. Je vais faire jouer ça dans les séquences musicales. Alors, il n'y aura pas de mariage comme tel entre les genres connus, ceux que je vais vous décrire, parce que ce n'est pas mon but principal. Mon but principal, c'est de vous rendre joyeux, de vous insuffler de la joie, de là le titre, la joie du dimanche, n'est-ce pas? Par contre, je prends un risque parce qu'il se peut que vous n'appréciez pas les musiques et que vous décidiez de changer de poste. Ça, je le comprendrai, mais je vous en prie, restez là parce que celle qui va suivre va peut-être vous plaire, n'est-ce pas? Alors, pour vérifier si la formule fonctionne bien, je vais tout de suite entamer une première tirade musicale.

Alors, on entendait dans un premier temps la pièce de Léo Ferré. Donc, dans un premier temps, le Boogie Woogie Girls de Weather Report. Et puis, après ça, le Léo Ferré avec la pièce On s'aimera. Vous allez me dire, mais comment est-ce qu'on peut ensuite marier, agencer une musique de Pink Floyd avec celle de Ferré. Vous auriez raison. Vous auriez raison parce que, en fait, ça ne va pas vraiment ensemble tel que je vous l'expliquais. Mais rappelez-vous, mon objectif, ce n'est pas de marier, d'agencer les musiques, mais davantage de vous rendre heureux, de créer une sorte de joie dans vos cœurs. Par contre, par ailleurs, Ferré a déjà dit qu'il aimait beaucoup la musique de Pink Floyd et qu'il aurait voulu éventuellement travailler avec eux. C'est une entrevue que j'ai vue en 86 sur Ferré. Alors, ce que je veux vous dire, c'est que vous pouvez entrer en contact avec moi avec une adresse Internet. C'est le jean.lajoie@ckiafm.org, jean.lajoie@ckiafm.org. On va s'assurer que l'étape tournante fonctionne bien, si vous voulez, avec une musique ici du groupe Octobre. Le vent se lève, autrement, j'ai passé à quelque chose d'autre.

Alors, je vous rappelle que vous êtes à Sequoia, le 88.3 à Québec. Définitivement, les tables tournantes ne sont pas fonctionnelles. Alors, ce qu'on a entendu, c'est ma favorite thing de John Coltrane. Ça a été suivi de Mozart avec le seul et unique concerto pour harpe et flûte. Ça a été composé en 1778, mais quelle belle musique, n'est-ce pas? À ce propos, sur la définition de la joie, la définition officielle de la joie, on la décrit comme une émotion de plaisir intense, limitée dans le temps, certes, mais qui touche l'être humain dans toute son entièreté. On l'éprouverait lors d'événements spéciaux qu'on pourrait comparer, dans notre cas, à l'écoute collective d'une musique qu'on aime. Les sportifs et les politiciens le savent bien, hein? Ils vont souvent utiliser des thèmes musicaux pour entraîner et motiver leurs troupes. Avec la radio, je pense qu'on peut recréer ce sentiment et se faire collectivement du bien. On pourrait dire que c'est la magie de la radio. Alors voici donc d'autres musiques que j'espère vont confirmer cette théorie.

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Alors, bienvenue à l'émission Jazz Bazar avec Alain Lalancette. Et pour l'émission d'aujourd'hui, ça sera, comme à l'habitude, assez diversifié. Et la suite de la troisième heure, qui dure ce soir environ 52 minutes. Et pour... je rappelle aussi que l'émission Profil à 20h, cette semaine, ça sera présenté par Marc. Et je vous mentionne aussi qu'il n'y aura pas d'émission Le Voyage imaginaire jeudi à 18h. Ni l'émission L'air de rien, c'est que ce sera le débat électoral de Sécaïa pour le comté de Taschereau et ça sera en direct du Patro Laval et je crois qu'elle sera rediffusée aussi à l'émission matinale, cette émission-là spéciale. Donc voilà, pour l'émission de Le Voyage imaginaire, ce sera dans deux semaines et sera consacré à Constantinople, fort probablement avec une entrevue avec Kia Tabassian pour parler de la 25e saison de Constantinople qui a plus d'ampleur cette année, étant donné cet anniversaire-là. Alors, pour la première partie de l'émission, j'ai eu le goût de faire jouer, c'est pas nécessairement absolument toutes des nouveautés, mais je voulais me faire plaisir à présenter des musiciens qui sont originaires de Québec. En premier, il y aura Yves Léveillé, qui lui, je dirais plus précisément de Lévis, mais qui est à Montréal depuis très longtemps. C'est un musicien que j'aime vraiment beaucoup. Puis, par la suite, ce sera Alain Bédard, qui lui est de Québec, mais à Montréal depuis longtemps. C'est Monsieur Effendi. Et voilà. Donc, pour le premier album, Yves Léveillé, c'est un album plus ancien de 2003. Et c'est la première fois où j'avais dans ce sillage-là, parce qu'il est sorti peut-être officiellement en 2003, mais je suis pas certain, c'est peut-être en 2004. Officiellement, c'était écrit 2003, l'album Quantique. Et c'est la première fois que j'avais fait une entrevue, probablement parce qu'il venait le présenter à Québec, cet album-là qui s'appelle Quantique. Q-U-I-N-T-I-K-E. On peut le prononcer comme quantique, la physique quantique, mais aussi comme un quantique. C'est le côté poétique d'Yves Léveillé. Alors, ce sera une pièce que j'aime beaucoup, que j'ai beaucoup aimé, et j'avais ça un peu qui m'a donné l'étincelle de faire jouer ça. Transcription d'automne. Alors, Yves Léveillé, piano, composition, Richard Savoie au saxophone, Mathieu Bélanger aux clarinettes, Jocelyn Veilleux au corps français, Marc Lalonde, contrebasse, Hugo Divito, batterie. Ensuite, on va aller avec le Alain Bédard Orchestre Quartet. Ça, c'est pour un album plus récent, relativement plus récent, qui était sorti à la fin de novembre 2024, soit Particules sonores, un album que j'avais déjà fait jouer. Et là, je vous fais jouer Il Cappello d'Emilia Sorella. C'est une composition de Gilles Bernard adaptée par Alain Bédard. Voilà, donc ce premier segment, puis on ira avec Gilles Bernard par la suite. Donc, voici ces deux pièces.

Alors, on vient d'entendre le Alain Bédard Auguste Quartet. Je vous ai pas mentionné les noms, bien sûr, Alain Bédard, contrebasse, Michel Lambert, batterie, Marie-Fatima Rudolph, piano, Mario Allard, le regretté Mario Allard, au saxophone. À noter que cette pièce-là, il y a divers compositeurs, des pièces compositions d'Alain Bédard, il y a aussi des compositions de Michel Lambert, une de Marie-Fatima Rudolph. Celle-ci, c'est une adaptation d'une pièce de Gilles Bernard. Et voilà, je vous rappelle que c'était Il Capello de Mia Sorella, de son album Particules sonores, sorti vers la fin de 2024. Et auparavant, c'était Yves Léveillé avec Transcription d'automne, de son album Quantique, sorti en 2023. Maintenant, on poursuit justement un fil conducteur avec la pièce avec Alain Bédard. On va aller avec le Gilles Bernard Quartet, et ça sera Via, de son album Fréquence 119, qui était sorti en 2018. Et à noter que sur l'album, outre Gilles Bernard piano composition, il y a Thiago Ferté au saxophone, Pierre Côté contrebasse, Louis Vincent Hamel batterie. C'est une pièce qui est assez longue.

d'abord, c'était la composition de Gilles Bernard, Via, donc le Gilles Bernard Quartet, extrait de l'album Fréquence 119, c'était sorti en 2018. Et Gilles Bernard habite toujours à Québec, et il a son studio de l'Ours, où est enregistré l'album. Et c'était avec Pierre Côté, contrebasse, Louis-Vincent Amel, batterie, et Thiago Ferté, au saxophone. Alors, c'est toujours l'émission Jazz Bazar avec Alain Lalancette sur CKIA 88,3, CKIAFM.org et sur l'appli. Vous pouvez bien sûr consulter ma page Facebook Jazz Bazar, Le Voyage Imaginaire, pour être au courant du contenu de mes émissions. Et habituellement, je publie toujours la veille le contenu de chacune de mes deux émissions. Cette fois-ci, j'ai publié cette nuit parce que j'avais beaucoup, beaucoup de retard dans la préparation de mon émission, en fait. Voilà. On poursuit maintenant. On va aller vers des ensembles. Il y a souvent de la guitare. On débute avec le pianiste américain Mike Jones. C'est un album qui s'intitule Mike Jones with Strings. Voilà, c'est un album de standard pour l'essentiel. Cet album-là est sorti le 21 août. Et with string, en fait, c'est parce que il n'y a pas de batterie. Donc, avec contrebasse et guitare, voilà. Et ce que je vous présente, c'est The Very Tough of You. Donc, c'est un album qui est vraiment axé sur des standards. Par la suite, on ira avec du côté de la France avec Isaïe Sid Quartet. C'est un saxophoniste alto, un album de standard. Il y a deux compositions sur l'album Balzacchiana, sorti le 29 mai. Et il y a une référence à Balzac, d'où est le titre. Et je vais vous donner quelques détails. Si je peux trouver. Parfois, c'est compliqué maintenant parce qu'il y a souvent des choses qui sont changées et il y a des fichiers qui s'ouvrent avec des choses différentes. Et c'est différent de chez moi qui est en Mac. Il y a un truc qui sert à ouvrir à peu près, en quelque sorte, tous les formats de fichiers. Et des fois, il y a des changements qui se font. Alors, ça devient parfois un peu confondant pour moi. Donc, ici, c'est un donc saxophone alto. Il est avec Clément Trimouille à la guitare, Kim Bayonko contrebasse, Lucio Tomasi batterie. Et voilà. Donc pour la plupart des standards, sauf deux compositions. Ensuite, on ira avec Samuel Bonnet. Samuel Bonnet est né en France, mais il est à Montréal depuis assez longtemps. C'est un guitariste qui aime beaucoup, entre autres, la guitare classique qu'il utilise en jazz, mais aussi la guitare électrifiée. Alors, c'est le Samuel Bonnet Trio featuring Joe Magnarelli. Joe Magnarelli est invité sur quatre pièces. C'est un trompettiste bugliste. En fait, non, il est invité sur tout l'album, mais du bugle sur quatre pièces. Enfin, une petite confusion de ma part. Ce sont des compositions de Samuel Bonnet, sauf une adaptation du compositeur Albéniz, compositeur espagnol. Et c'est avec Jonathan Guillaume Boudreau, contrebasse, Simon Bergeron, batterie. Et moi, je vous présente le premier extrait qui était sorti, Nylon Swing. L'album Slow sort le 2 octobre. Et on termine tout ça avec Nicolas Meyer World Group. Alors, Nicolas Meyer, c'est un guitariste suisse, mais installé au Royaume-Uni. Un album de composition, il y a deux standards. Et je vais faire jouer tout d'abord la pièce titre, Elysian Drift. Et ensuite, Mystical, l'album est sorti le 15 juillet. Et là, on va vraiment vers un côté musique du monde. Meyer joue des guitares avec des cordes de nylon, des guitares avec fret, sans fret sur l'album, 12 cordes, enfin, il joue plusieurs variétés de guitares. Je vous envoie ça va nous mener aux publicités.

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Alors, c'est toujours la Lancette et je vous rappelle ce qu'on a entendu dans la suite musicale précédente. Ça avait débuté avec le pianiste Mike Jones. C'était The Very Tough of You de son album Mike Jones with Strings, sorti le 21 août. Ensuite, le Isaiah Sid Quartet avec I'll Buy You a Star de l'album Balzacchiana, sorti le 29 mai. A suivi le Samuel Bonnet Trio featuring Joe Magnarelli avec Nylon Swing de l'album Slow qui sortira le 2 octobre. Et enfin, du Nicolas Meyer World Group, c'était Elysian Drift et Mystical, composition du pianiste, du guitariste suisse installé au Royaume-Uni. Alors, voilà, et Elysian Drift, c'est la pièce titre de l'album sorti le 15 juillet. Voilà. Maintenant, je vais vous présenter un prochain segment. On va débuter du côté de la Norvège et du Royaume-Uni. En fait, il s'agit de la violoncelliste Maja Bug, je ne sais pas comment on prononce, et du pianiste britannique Dave Evans. La violoncelliste norvégienne est installée au Royaume-Uni depuis quelques années, mais elle se balade pas mal entre la Norvège et le Royaume-Uni. Et c'est un univers assez intéressant, ce qu'elle présente. Bien sûr, formée en musique classique et sa teinte, sa musique, mais aussi le rapport à la nature qui est extrêmement important. Le titre de l'album, c'est la pièce que je vous présente d'ailleurs, Sortland. L'album est sorti le 21 août. Et Sortland, c'est aussi sa ville natale. Et elle est située à 68 degrés de latitude nord, donc bien au-delà du cercle polaire arctique. Et c'est une commande qu'on lui a faite pour le Sortland Jazz Festival. Et la composition essaie de rendre compte de l'esprit du lieu, des sons, de la nature autour aussi. Sensibilité au changement climatique, déclin de la nature, enfin, toutes sortes de choses comme ça. Et elle s'est beaucoup improvisée au son des mouettes, des usines de transformation de poissons et tout ça. Alors, donc, un album où elle compose 5 des pièces, le pianiste en compose 2, et il y a 2 pièces, des compositions communes entre elle et le pianiste. On va l'entendre d'ailleurs au Spoken Word dans la pièce que je vous présente. Puis on va aller avec un album dont j'avais fait jouer un extrait, c'était avant sa sortie, je pense que c'est en juin ou juillet, la pièce titre que je pouvais faire jouer qui était Highland. Alors Christophe Marguet, c'est un batteur-compositeur, sa formation est avec Régis Ubi, violon ténor et électronique, Manu Kodjia, guitare électrique, Hélène Labarrière, contrebasse. Et c'est inspiré d'une île inhabitée qui s'appelle Moyenne, aux Seychelles. Il y a toute une histoire autour de ça. C'est vraiment quelqu'un qui avait acheté l'île, qui l'a tout développé, la faune et tout. Et voilà, ça l'inspire, donc, cet album-là. Et cette île-là. Et je vous présente donc 2 extraits de l'album Chemin de lune et les dauphins. Voilà, l'album est sorti le 28 août. Donc, bonne écoute.

Alors, toujours à Jazz Bazaar avec Alain Lalancette. Je vous rappelle ce qu'on vient d'entendre. Ça a débuté avec la Norvégienne, violoncelle norvégienne Maja Burg et le pianiste britannique Dave Evans. Alors, c'était la pièce-titre de l'album sorti le 21 août, donc Sortland. Ensuite, c'était le batteur et compositeur Christophe Marguet avec son quartet. Et c'est Chemin de lune et les dauphins. Son album Highland est sorti le 28 août. Voilà donc pour ce segment. On en a un autre avec un seul artiste qui est américain. Il serait d'ascendance acadienne. Il porte le nom simplement de Terrio. Voilà. Il n'y a pas de prénom d'indiqué et tout ça. Alors, c'est un contrebassiste. Et sur une pièce, il joue du sax baryton. Donc, contrebassiste et compositeur. Sinon, il y a deux reprises, dont une de Paul Simon. Et il y a un ensemble quand même assez élaboré. Trompette bugle, un saxophoniste, clarinettiste, flûtiste. Un trio à cordes, soit violon, alto, violoncelle. Un vibraphoniste, un guitariste. Acoustique et électrique, batteur et percussionniste. Et sur une pièce, il y a une chanteuse invitée. On est dans un registre assez, qui peut être assez exploratoire, qui peut être sous l'influence parfois du rock et de d'autres musiques comme ça. Et voilà, la pièce que je vous présente s'intitule « Fathers and Sons ». L'album « The Other » est sorti le 18 septembre. Alors, voilà, voici cette pièce.

Alors voilà, c'était donc, je le rappelle, Thériault, c'est simplement le nom de famille comme ça, T-H-R-I-O-T, sans majuscule, rien, et un point après le nom. Alors, c'était donc Fathers and Sons de l'album The Other, sorti le 18 septembre. Je rappelle que c'est un contrebassiste, compositeur. Il y a seulement deux reprises sur l'album, dont une de Paul Simon. Et sur une des pièces, il joue du sax baryton. Mais sinon, c'est un ensemble quand même assez élaboré. Dans l'esprit musique de chambre, mais avec des influences rock et autres sur cet album-là. Alors, c'est maintenant, c'est toujours l'émission Jazz Bazar avec Alain Lalancette sur CKIA 88,3, CKIAFM.org et sur l'appli. Vous pouvez consulter ma page Facebook Jazz Bazar, Le Voyage Imaginaire pour être au courant de mes deux émissions. Je vous rappelle encore que il n'y aura pas d'émission Le Voyage Imaginaire ni l'air de rien le jeudi qui vient parce qu'il y aura un débat au Patrou Laval, débat politique pour le comté de Taschereau et ce sera en direct sur les ondes de CKIA et je pense en reprise le lendemain matin pour la diffusion. Et voilà, maintenant on va aller vers des choses plus grand ensemble. On poursuit un peu, on y était déjà un peu avec Thériault. Alors on va aller avec Sam Blakeslee Large Group. C'est un tromboniste compositeur et ce que je vous présente, c'est Ephemeral. L'album New Blood est sorti le 18 septembre. Suivra David Bode. C'est un album assez intéressant, live at the New Orleans Jazz and Heritage Festival. Album sorti le 25 septembre. Bode est un saxophoniste alto et compositeur. C'est un album axé sur des standards. Et voilà, donc un album en concert. Et ce qu'on entendra ici, c'est une composition de Kenny Garrett, Happy People. Et voilà, c'est un ensemble assez imposant. Voilà, dans un contexte de concert. Puis suivra Jared Schoenig Big Band. Donc, pour Schoenig, c'est un batteur et compositeur. Et c'est un autre album live, Live at Dizzy's. C'est sorti le 28 août. Et ce sont donc toutes des compositions de Schoenig. Et celle qu'on entendra, c'est White Out. Donc, vous aurez du live pas mal dans la suite qui suit et avec de grands ensembles. Et ce sont, dans tous les cas, des musiciens américains pour cette suite.

une performance pleine d'énergie. Alors, je vous rappelle ce qu'on vient d'entendre. Je vais aller à reculons. C'est une suite américaine en Big Band. Alors, c'était le Jared Schoenig Big Band. Et ce qu'on a entendu, c'est White Out, l'album Live at Dizzy's, un club, je pense, je suis pas certain si c'est à New York ou non. En tout cas, l'album est sorti le 28 août. Auparavant, et c'est un batteur-compositeur en passant, je vous rappelle ça. Ensuite, c'est ça. Auparavant, pas ensuite. C'était le saxophoniste alto et compositeur David Bowd, mais c'est un album qui est axé sur des standards. C'était Happy People, composition de Kenny Garrett. Le titre de l'album, Live at the New Orleans Jazz and Heritage Festival, c'est sorti le 25 septembre. Et auparavant encore, on avait débuté avec le tromboniste et compositeur Sam Blakesley, Large Group, donc c'est sous ce nom-là. Et c'était Ephemeral qu'on a entendu, le titre de l'album New Blood, c'est sorti le 18 septembre. Alors voilà pour cette suite musicale. Je vous rappelle en passant qu'il y aura un profil présenté par Marc ce soir. Et bien sûr, après les publicités, je vais vous faire entendre une longue suite musicale que je vous présenterai.

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4: Alors, c'est pas moi qui ai parti le thème. J'ai remarqué que dans le système où se trouvent les publicités, le thème a été ajouté en version compacte, 30 secondes. Alors, c'est nouveau. Je préfère utiliser le thème moi-même, puisque je peux le faire durer à mon goût et le baisser pour intervenir. 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

consacré énormément à l'enseignement et il a publié plusieurs ouvrages sur la guitare. Il a enseigné entre autres au Collège de Berkeley jusqu'à sa mort. Et parmi les musiciens qu'il a formés, Bill Frisell, John Scofield, Mark Stern, quand même pas des petites pointures, et Pat Metheny. Et c'est l'occasion de vous rappeler qu'il y aura le 5 octobre 19h30 au Grand Théâtre de Québec, Pat Metheny avec son nouveau quintet. Et aussi le lendemain à la salle Olympia de Montréal. Et je vous le referai jouer la semaine prochaine de Pat Metheny avec ce projet-là, Side Eye 3 Plus. Alors, Mick Goodwick, donc, je vous fais entendre de la réédition de l'album In Passing, donc réédité le 10 juillet. On entendra In the Tavern of Ruin, sa composition. Alors, on retrouve John Sherman, le saxophoniste clarinettiste, Eddie Gomez à la contrebasse, Jack DeJohnette, batterie. Puis, on va aller avec quelqu'un que je ne connaissais pas. Il est norvégien, Terg Geveld. Alors, il joue d'une contrebasse électro-acoustique. Et sur cet album-là, bon, il y a un saxophoniste qui joue du tin whistle aussi, piano, clavier et batterie. Et vous entendrez, ce sont ses compositions, Last Leaf Falling et Longevity de l'album The Whole Tree, sorti le 4 septembre. Puis, on poursuit avec Matt Wilson, le batteur-compositeur, mais beaucoup de standards là-dessus. Alors, des standards et des compositions. Il y a 4 compositions. Et donc, Matt Wilson, Good Trouble. Alors, on entendra Joe Nam et Festival. Le titre de l'album, Love is the Whole Thing, We Are Only Pieces, sorti le 18 septembre. Et on retrouve, entre autres, Tia Fowler au saxophone, une autre saxophoniste aussi, Jeff Lederer et tout ça. Alors, bien des gens intéressants. Par la suite, Josh Cohen, il est de Toronto. C'est un saxophoniste ténor qui joue de la flûte, une sorte de saxophone midi. Et il est compositeur aussi. Alors, je vais vous faire entendre Inner Embrace et Five on the Floor de son album We Are Home. C'est sorti le 25 septembre. Et vous allez voir, il y a pas mal de choses là-dedans, de l'intensité. Une formation donc avec guitare, piano, clavier, lui-même, je pense que je vous ai dit qu'il était saxophoniste, est-ce que j'ai dit ça? Erreur de ma part, en fait il est contrebassiste, c'est plutôt un autre qui joue des saxophones, flûte et tout ça. Puis on terminera avec le batteur Marc Giuliana, mais sur un album où il est vraiment très multi-instrumentiste, batterie, percussion, électronique, clavier, guitare, voix. Il y a un claviériste et il y a des musiciens invités sur cet album-là. Ça s'appelle Beat Music 2.0. C'est sorti le 25 septembre. Et ce que je vous faire entendre, c'est Born et West. Et je pourrais dire que ça me fait penser beaucoup au groupe de Québec qui a sorti un deuxième album il y a quelques mois, Ping Pong Go. Donc le duo de Québec, influencé par les jeux vidéo, etc., comme univers musical. Entre autres choses. Et en passant, Ping Pong Go, ils seront le 5 novembre à 20h au Grizzly Fuzz. C'est un plateau double avec la formation Patché. Voilà. Alors, c'est là-dessus que je termine ma présentation. Je vous dis bonne écoute sur les ondes de CKIA. Moi, vous m'entendrez dans une semaine, donc à Jazz Bazaar. Et puis, je vous rappelle aussi, bien sûr, vous aurez Profil tout à l'heure. Votre émission prog, c'est la doyenne des émissions, je le rappelle, à CKIA. Il n'y a pas d'émission plus ancienne, toujours en onde, en continu. Et voilà, bonne écoute.
Au revoir et à la

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Hello, hello. Émission Profil numéro 1530 sur les ondes de CKIA. Avant de débuter l'émission, je dois m'excuser auprès de mon animateur précédent.